0: Pas tout de suite, mais bientôt, je pense. 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
1: 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Mais je vais quand même raconter l'histoire.

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0: Vous êtes bien sur les 90.8 de Campus Grenoble. Si vous voulez plus d'amour, c'est à gauche sur 90.3. Et nous, on va s'en remettre une qui pique.
1: Une qui pique.
0: Je sais plus qui est à droite.

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0: Bonjour à toutes et à tous, vous êtes toujours sur Campus Grenoble 90.8. Nous sommes en direct de l'événement de rentrée Start UGA qui se tient chaque année sur le campus de Grenoble et Valence. Il s'agit de présenter aux nouveaux et nouvelles arrivantes à l'université les services et associations du campus, puis de les intégrer à travers une journée très complète, concerts, animations, spectacles, de nombreux événements qui sauront vous motiver pour cette nouvelle année à l'UGA. Au programme, une journée qui se déroulera de midi à minuit 30 sur le campus avec de nombreux événements. Village des associations universitaires à Muse, animation, scène ouverte étudiante, concerts et expériences immersives. Vous l'aurez compris, c'est une soirée très complète, il y en a pour tous les goûts, alors n'ayez pas peur de vous y intégrer.
1: Et on a la chance d'ouvrir cette émission de rentrée universitaire avec le vice-président étudiant de l'UGA, Malo Varin. Bienvenue Malo.
2: Merci.
1: Et également avec Clara Mastro-César, faisant partie de l'équipe de la direction de la vie étudiante et qui est à l'œuvre, pas toute seule, mais quand même, de cette journée, de l'organisation de cette journée. Bienvenue Clara.
3: Merci, bonjour.
1: Alors pour vous, cette journée univers, cette journée d'accueil, cette première journée assez festive, qu'est-ce qu'elle représente justement dans l'accueil des étudiants et pour lancer l'année ?
2: Eh ben, je me lance. Moi, c'est assez amusant parce que du coup, c'est ma sixième rentrée dans cette université. Je commence à me faire vieux dedans. Mais moi, la première rentrée que j'ai faite, elle représentait vraiment la rupture après Covid et la réunion des étudiantes et des étudiants après. Donc pour moi, le forum des assos, c'est toujours ce moment où les étudiantes et les étudiants peuvent vraiment se rencontrer et aller s'intégrer dans une vie étudiante qui a quand même souffert il y a quelques années et qui commence vraiment à se redynamiser. Ça se voit année après année que déjà on change un peu de dynamique et que là je crois que c'est la plus grosse rentrée en tout cas que j'ai vue pour l'instant à l'université en termes d'événements, donc c'est beau à voir.
3: Pour moi, c'est vraiment l'événement qui va lancer cette rentrée. Bon, nos services sont déjà ouverts depuis 2-3 semaines, l'universitaire est ouvert. Mais là, ça fait plaisir de revoir tous les étudiants sur le campus. Et c'est un événement où on accueille les services, les partenaires, les assos étudiantes. C'est vraiment l'événement festif qui annonce le retour des étudiants.
0: Alors Malo, on va s'intéresser un petit peu plus à ce que tu fais parce que tu es vice-président étudiant. Tu représentes donc les étudiants et les étudiantes auprès des instances de l'UGA. Qu'est-ce qui signifie finalement ce rôle pour toi ?
2: Je serais plus spécifique, c'est qu'on a un ensemble de personnes qui représentent les étudiantes et les étudiants. Il y a 6 étudiants au conseil d'administration, 18 à la commission de formation et de vie universitaire. Moi, j'ai été du coup élu par le conseil académique de l'université pour intégrer entre guillemets l'équipe de présidence en tant que vice-président étudiant, qui a un rôle qui est très particulier parce qu'il donne un petit peu ce qu'on se donne comme mission. Donc moi, l'idée, c'est beaucoup de se pencher notamment sur la vie étudiante pour essayer de voir comment on peut arranger pour que les assos puissent avoir une plus grande latitude d'action. Dans ma profession de foi, je parle beaucoup, par exemple, de la mise en place de nouveaux locaux associatifs ou de prêts de matériel à des assos, de matériel que chaque asso ne peut pas louer ou acheter parce que ça coûte une blinde, et donc d'aller financer ça sur ses vecs pour que les assos puissent mieux s'en sortir. Et quelques enjeux d'accompagnement, donc vraiment s'il y a une galère, je suis là pour que chaque étudiante et étudiant qui ne sache pas vers qui se tourner puisse venir vers moi sur ma boîte mail.
0: Et parmi tous ces enjeux que tu défends, est-ce qu'il y a des projets en fait que tu souhaites défendre plus particulièrement pour cette année ?
2: Alors pour cette année, bon, la réalité c'est qu'on a des choses qui tombent sur la table et on va pas pouvoir y couper. La question de Bienvenue en France par exemple, il y a une application à mettre en place et donc qu'est-ce qu'on fait avec cette réforme-là, qui va être un sujet complexe. Moi, dans ce que je veux porter, du coup, je reviens encore sur la vie étudiante, c'est la mise en place d'une gestion pour Escape, qui est un lieu de vie étudiante sur la presqu'île, qui n'est pas utilisé maintenant depuis 2 ans, il me semble, et donc de savoir qu'on peut travailler notamment avec l'INP pour en faire un lieu de vie pour les étudiantes et les étudiants de la presqu'île.
1: Pas utilisé, faute de... d'étudiants et d'étudiantes qui se...
2: C'est la direction d'Escape a un petit peu changé au fur et à mesure des années, du CROUS à l'INP. Et en fait, on n'a jamais eu... Enfin, il y a eu pendant un an une ouverture avec vraiment une gestion qui avait été décidée par le CROUS. Mais ça fait 2 ans que ça a du mal à vivre. Et donc, en tout cas, le bâtiment est fermé depuis 1 an, il me semble, en attente d'avoir un vrai projet d'occupation de l'espace.
1: Une nouvelle gouvernance, peut-être.
2: C'est ça.
1: Alors Clara, vous êtes responsable Pôle Campus Information et Service e-Campus à la direction de la vie étudiante et vous faites partie donc de l'équipe du Welcome Center, un poste clé dans l'accueil des étudiants. Est-ce que vous pouvez nous en dire plus sur les services de ce Welcome Center, à qui il s'adresse, pourquoi est-ce qu'on vient là-bas, qui vient là-bas ?
3: Oui, bien sûr. Alors, le Welcome Center, c'est un lieu d'accueil qui est ouvert du lundi au vendredi, de 9h à 17h, toute l'année, à part quand l'université est fermée, donc 5 semaines par an. On est une équipe qui... c'est un lieu unique, en fait. Depuis qu'on est arrivé, il est situé à Muse, donc un endroit assez central du campus, à Gabriel Fauré-Muse. Depuis qu'on est emménagé dans le bâtiment en 2023, c'est un accueil unique entre le CROUS et l'UGA, c'est une première en France. Et on accueille tous les étudiants pour tout type de questions. On est à la base un service de vie étudiante, donc on accompagne en particulier sur le logement, la santé, la culture, le sport. Mais on accueille également toutes les autres questions et on réaiguille vers les bons services. Donc InfoCampus, c'est vraiment le service qui va permettre aux étudiants de savoir à qui s'adresser, de trouver une réponse. On a dans le Welcome Center, on est plusieurs services, donc les services du CROUS, il y a AISO pour l'accueil des étudiants internationaux, on accueille aussi une antenne de la préfecture de l'Isère qui accueille sur rendez-vous. On a aussi la possibilité d'accueillir des permanences de partenaires comme la CPAM, donc l'assurance maladie. On a l'ADIL qui vient, qui fait du conseil juridique au logement. On a les impôts qui viennent, les finances publiques qui viennent pour informer sur la déclaration d'impôts en mai. Donc voilà, c'est un lieu qui est vivant, qui est ouvert et qui accueille tous les publics.
1: Et toute l'année.
3: Et toute l'année.
1: C'est pas valable uniquement justement cette rentrée de septembre, c'est vraiment un lieu ressource qu'on peut aller chercher toute l'année.
3: Oui, et on a également, on peut nous contacter par mail, par téléphone, et toutes les informations sont sur le portail étudiant également.
0: Et cette coalition entre guillemets entre le CROUS et l'UGA, c'est quelque chose donc, que vous disiez qui est unique. Qu'est-ce que ça apporte en fait? Est-ce que vous arrivez à compléter chacun des services en fait l'un l'autre?
3: En fait, le CROUS a délégué son accueil de premier niveau à l'UGA, donc au service InfoCampus. Donc, a formé nos équipes en premier niveau pour que l'étudiant, il ait qu'un seul point d'entrée. En fait, c'est un guichet unique. Il arrive au Welcome Center et en fait, on peut le renseigner sur toutes les thématiques. Si on n'a pas la réponse, on va faire escalader vers un niveau plus expert, donc des personnels du CROUS qui vont pouvoir répondre à l'étudiant. Mais voilà, l'idée, c'est d'avoir un lieu unique où, pour faciliter le parcours usager, que l'étudiant il puisse avoir toutes ses réponses en un seul endroit.
1: C'est aujourd'hui la troisième année, la troisième rentrée universitaire sous cette forme-là.
3: Oui.
1: Est-ce que vous voyez du coup les bienfaits justement de ce regroupement
3: Oui.
1: La fluidité du parcours, de l'accueil.
3: Bien sûr, mais pas uniquement avec le CROUS. Le fait d'avoir emménagé à Muse, donc la maison universitaire des services aux étudiants, ça a facilité beaucoup de choses dans le parcours des étudiants parce que ça réunit énormément de services à l'étudiant, le service accueil handicap, le service de santé étudiante, Pépitosé, les services d'accompagnement de la direction vie étudiante pour les associations et les projets. Il y a un Fab Lab, il y a la culture CROUS et UGA qui sont présentes dans le bâtiment. Il y a le service social également du CROUS. Et on voit que souvent l'étudiant est un peu perdu. Avant, nos services existaient, mais étaient un peu disséminés sur le campus à différents endroits. Donc, il fallait aller toquer à plusieurs portes. Là, en un seul endroit, il retrouve la plupart des services aux étudiants, pas tous, mais il en retrouve énormément qui se retrouvent dans un même lieu.
1: Et toi, Malo, de ton point de vue, c'est aussi... vous travaillez aussi, la vice-présidente étudiante, avec les services, le Welcome Center et ces services-là de Muse.
2: Alors, la spécificité du mandat de VPE cette année, c'est que ça fait 4 ans qu'on a des VPE qui durent 3 à 6 mois et donc je reprends un poste qui a été plus ou moins vacant sur les 4-5 dernières années. Donc j'essaye encore de rencontrer tous les services, ça n'a pas été encore le cas avec le Welcome Center, mais là du coup je vais travailler avec la vice-présidence en charge de la transition écologique, je vois commencer à travailler un petit peu donc avec la direction de la vie étudiante, avec la création de la crèche de l'UGA ou avec les services de santé. Donc l'idée c'est encore un peu de rencontrer tout le monde et du coup j'ai pas encore pu avec le Welcome Center parce que j'ai été élu assez récemment, le 4 juin, et donc le temps de la prise de poste et puis les interruptions pédagogiques.
1: Et c'est tous ces services aussi qu'on rencontrera au cours de cette émission. Du coup, on est en direct depuis Start UGA pour 2 heures. Et on se retrouve tout de suite avec tous les services culture et des assos culturels dans 5 petites minutes.

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1: Vous êtes toujours sur Campus Grenoble, vous écoutez une émission spéciale dédiée au grand événement Start UGA, un événement qui célèbre la rentrée mais peut-être surtout la culture sur le campus de Grenoble. Entre les spectacles, les performances et les associations présentes sur le village à Muse, la culture est véritablement au centre de cet événement, elle est partout. Et pour en parler, nous sommes en compagnie de plusieurs représentants et représentantes de la culture sur le campus. D'abord, Pauline Tardy-Gaillard, directrice du service culture et vie de campus au Crous Grenoble. Bonjour.
2: Bonjour.
1: Maëlle Athanase, chargée de communication pour l'Ouvre-Boîte.
3: Bonjour.
1: Damien Jouvenot, vice-président culture et culture scientifique à l'UGA. Bonjour. Et enfin Nicolas, étudiant, membre de l'association Ciné Standal. Alors vous avez changé de nom, vous vous appelez maintenant Ciné Campus. Est-ce qu'on peut savoir un petit peu ce qui s'est passé pour que le nom change? Qu'est-ce que ça représente ce changement?
4: Oui, bonjour, merci pour l'invitation. Alors, Ciné Campus, pourquoi le changement? Parce que pour ceux qui sont déjà sur l'université, Standal, c'est un bâtiment. Donc, ça représente quelque chose qui est peut-être lié à une certaine composante, les lettres, les langues. Sauf que notre vocation, c'est vraiment d'être ouvert à tous les étudiants. Donc, on ne se restreint pas du tout à Standal. Et surtout, on ne fait plus du tout de projection à Standal. Maintenant, c'est plutôt à Eve, à l'aparté, quand on a la chance, et des fois la massive.
1: Pouvez-vous tous ensemble, nous détailler un peu le rôle de la culture sur le campus? Qu'est-ce que vous faites concrètement dans vos missions respectives en fait?
5: Eh ben ouais, je veux bien commencer. Moi, ma mission, c'est de promouvoir la culture et l'accès à la culture des étudiants, parce que on est convaincu à l'UGA qu'être étudiant, c'est pas seulement recevoir une formation disciplinaire de haut niveau, comme on sait les faire à l'UGA, mais c'est également tout un environnement qui fait de cette expérience étudiante une expérience qui vous fait grandir. Vous rentrez ici à peu près à 18 ans, vous en ressortez vers 23, 30, 40 ans. Mais en tout cas, quand vous serez sorti d'ici, vous serez un vrai citoyen qui sera acculturé justement à ces sorties, à ces événements culturels.
1: Des choses à rajouter?
3: Eh bien, en complément, vu qu'on fait partie de la même direction, donc moi, plus pratiquement, c'est de faire connaître la programmation culturelle de l'UGA qui s'appelle l'Ouvre-Boîte, et donc d'atteindre en fait les différents étudiants et étudiantes et de leur parler de cette programmation qui est gratuite et qui est quand même à leur destination principalement, quoi. Voilà.
2: Et côté Crous, ben justement, l'idée, c'est de compléter un peu tout ce qui est proposé dans les formations en PEDA, en recherche aussi autour de la culture, dans des salles de spectacle qui sont aussi dédiées. Mais au Crous, nous, on s'adresse plutôt aux résidents, des résidences universitaires, qui est notre cœur de cible. Et on essaie d'amener, à travers cette culture, plutôt, en tout cas, je pense que c'est la même chose à l'UGA, mais plutôt du lien social, c'est-à-dire que des prétextes à la rencontre, que ce soit en résidence, que ce soit en salle de spectacle, dans les pratiques artistiques qui sont régulièrement proposées. En fait, c'est un prétexte pour qu'ils puissent se rencontrer. Il y a un vrai enjeu de solitude et d'isolement. On l'a tous en tête, mais au Crous, on est en première ligne. Donc la mission culture, elle est plus liée à ce lien social et à la découverte et à l'ouverture. Mais voilà, c'est plus ça la priorité.
4: Pauline, je te rejoins totalement parce que de notre point de vue étudiant, on a aussi ce besoin de communauté, de partager des passions, des envies, des moments. Du coup, nous, on se retrouve tous les mois pour des projections et c'est le moment de parler de cinéma et de rencontrer des nouvelles personnes. Donc, de manière aussi accessible parce qu'on s'attache à la gratuité. Donc, ouais. C'est super d'avoir la possibilité de faire ça sur l'UGA, quoi.
2: Ouais.
6: Du coup culturel aussi sur le campus. Quand vous peut-être Crous UGA, c'est aussi l'étudiant spectateur, l'étudiante spectatrice que vous cherchez à faire naître, entre guillemets.
5: Alors justement, nous on a vraiment ce double but, ce double objectif, apporter la culture aux étudiants exactement en qualité de spectateur, mais aussi les rendre acteurs de leur propre culture. C'est pour ça qu'on propose des studios de répétition, le Crous aussi propose des salles, on propose des ateliers de formation, on propose plein d'accompagnements pour que les étudiants puissent vraiment faire vivre leur culture. On a deux salles de spectacle dans lesquelles se produisent très souvent des compagnies étudiantes. Et donc justement, c'est ce double aspect-là de faire venir les étudiants à la culture. Et le meilleur axe pour les faire venir, c'est qu'ils viennent voir leurs potes qui sont en train de jouer sur scène. Donc voilà, c'est ce double côté qu'on essaie de mettre en avant, acteurs et spectateurs.
3: On peut parler aussi de notre festival culturel universitaire de création étudiante, pour le coup, où justement on leur permet de se produire devant leur père, mais aussi devant un grand public. Voilà.
6: Alors pour les nouvelles personnes qui débarqueraient sur le campus aujourd'hui, ce festival, il a lieu quand ?
3: Il a lieu tous les ans en mars dans différents lieux de culture de l'agglomération et aussi ici sur le campus, généralement à Ève. On fait aussi des midi 2 dans les BU. Enfin voilà. Ouais.
6: Il faut garder un peu l'œil ouvert parce que les campagnes pour recruter des artistes étudiants paraîtront cet automne.
3: Oui, c'est ça. On a des réunions d'information, voilà, des temps pour informer les étudiants en octobre-novembre. Ouais.
1: Et alors, si on recentre un peu notre propos autour de Start UGA, qu'est-ce que cette journée représente pour vous, pour la culture, pour votre rôle, en fait, pour votre association aussi ?
5: Ben justement, nous, on a voulu placer la culture au centre de cet événement. Et en collaboration avec l'Hexagone, Scène Nationale, Arts Sciences, on a préparé pour cette journée deux installations un peu spectaculaires. Qui auront lieu plutôt en début de soirée. Donc si vous vous déplacez en fin de journée vers la place centrale en face de l'Amphiveille, vous risquez de tomber face à une installation donc, qui est en création aujourd'hui qui s'appelle True False, qui questionne notre sens face aux informations, à la vérité des informations. Et on aura vers 20h une expérience artistique un peu plus éthérée, un peu plus aérienne, un peu plus barré, où justement on va avoir des circassiens doudingues qui vont se produire perchés, accrochés à une montgolfière. Donc je pense que c'est un moment à ne pas rater sur le campus aujourd'hui. Et l'objet de mettre la culture et ce phénomène au centre de l'événement Start UGA, c'est justement d'apporter la culture au plus près des étudiants et de leur montrer que voilà, on est là pour eux, on est là dans tous les événements et voilà, c'est un service fait pour eux.
2: Tu parlais de ce qu'on propose aujourd'hui en particulier ?
3: Oui, c'est ça.
2: Nous, sur le stand du Crous Grenoble, ce qui est important, c'est, enfin, de la culture et de la vie de campus, donc nous, on a aussi ces deux aspects-là, mais là, on parle plutôt culture. On offre des petits cadeaux là, pour les gens qui viennent surtout s'inscrire sur l'Insta, parce que le moyen quand même d'avoir toutes les informations toute l'année, gratuitement, sur toute la prog, c'est le compte sortirbouger.crous. Toutes les infos sont dessus et du coup, on part à leur rencontre pour leur proposer ça. Après, on donne toutes les informations sur les studios de musique qui sont en libre, enfin, qui sont à réserver, mais qui sont aussi gratuits sur le campus. Il y en a deux, un à Condillac et un à Forêt. Et on donne toutes les infos sur nos 5 salles de sport qui sont accessibles en pied de résidence et qui sont aussi gratuites pour tous les étudiants. Donc, c'est aussi l'occasion de proposer ça et de les emmener vers notre prog tout au long de l'année.
6: Et pour toi, Nicolas, est-ce que pour l'association, c'est aussi le moment de recruter des nouveaux bénévoles ? Est-ce que c'est à ce moment-là, surtout, que vous pouvez vous refaire une équipe pour l'année qui vient ?
4: Du coup, nous, c'est la deuxième année qu'on participe au Forum des associations et ça a toujours été le moment, effectivement, de rencontre avec la masse étudiante de l'UGA parce qu'il y a énormément de gens qui passent, qui circulent, qui nous interrogent, qui viennent nous parler et c'est vraiment, c'est super. Et effectivement, c'est aussi le moment où des gens intéressés viennent et veulent être membres actifs et donc nous, on les accueille. Venez nous rejoindre, on fait des choses super sympas toute l'année, quoi.
2: Et si je peux faire un petit lien, du coup, on parlait des assos étudiantes. Donc, à l'UGA, il y a aussi le statut des artistes de haut niveau qui permet aussi à des gens d'avoir un accompagnement pendant leurs études pour pouvoir pratiquer leur art. Au niveau plus collectif, effectivement, nos salles, elles sont dédiées aux associations. Elles sont occupées par des associations du lundi au vendredi pour des créneaux réguliers ou des créneaux plus ponctuels. Donc là aussi, on est sur le stand pour donner toutes ces infos-là. Et puis, il y a aussi les concours de création étudiante qui sont justement très complémentaires de toute cette offre. Dans plein de thématiques, il y a des concours qui sont menés par tous les Crous en France et avec des finales et un certain nombre de jurys, la possibilité de rencontrer des professionnels. Et ça, c'est aussi super complémentaire avec l'offre de formation. C'est que là, on peut montrer ce qu'on sait faire et à participer et avoir de la valorisation des talents.
6: Oui, il n'y a pas si longtemps, l'année dernière, ou il y a 2 ans, il me semble qu'il y a un groupe grenoblois qui avait été primé justement à ce concours du
2: Crous. Qui a gagné la finale régionale et la finale nationale.
6: Voilà.
2: On nous les envie et cette année, ils sont à nouveau programmés dans de nombreux festivals grâce à ce concours.
3: Bravo
2: Breakmateur, on l'est. D'ailleurs, big up.
6: Eh bien, merci beaucoup pour ce... Mais est-ce que Julie, ma co-animatrice, aurait une dernière question à poser avant que nous fassions entendre? Aucun souci. Merci beaucoup pour ce petit panorama culturel sur l'université. Donc, vous l'aurez compris, c'est le temps de s'inscrire à des ateliers, de découvrir aussi des programmations multiples et variées ou de rejoindre des collectifs pour fabriquer peut-être vos propres programmations ou vos propres spectacles à proposer au cours de l'année. Et nous, on se retrouve après une petite pause musicale.

0: tomar café. Vous êtes toujours sur Campus Grenoble, vous écoutez une émission spéciale en direct de Start UGA. Vous, après avoir parlé du Welcome Center et de la culture, nous nous intéressons à présent au service du sport que propose l'UGA. Et pour en parler, nous retrouvons Yves Riazanov, directeur du SUAPS, du Service Universitaire des Activités Physiques et Sportives, je précise. Bonjour.
1: Bonjour.
0: François Corby, enseignant tennis de table, président de l'AS-UGA, Association Sportive.
2: Bonjour. Bonjour.
0: Et enfin, Juliane, vice-président de l'asso Polyraid Handivalide. On précisera un peu ce que c'est après. Bonjour.
3: Bonjour.
0: Peut-être en première question, pratique, parce qu'il y a des étudiants et des étudiantes qui nous écoutent. Comment est-ce qu'on peut s'inscrire en sport à l'UGA, que ce soit par l'AS ou par le SUAPS? Quelles sont les étapes à suivre?
1: Alors là, il vient de se terminer une première étape. C'était une période de candidature où les étudiants avaient la possibilité de choisir deux créneaux de sport. Et puis, il y a une affreuse moulinette qui a fait sortir des noms. D'abord les premiers vœux et ensuite les deuxièmes vœux. Donc, ce qui fait qu'une bonne majorité d'étudiants ont une place dès lors en sport. Donc il y a à peu près plus de 5000 étudiants, comme ça, 6000 je crois même, qui ont une place en sport noté. Et puis il y a à peu près 4000 étudiants qui ont une place en sport non noté. Voilà, donc, mais il y a des, hélas, il y a des déçus, donc que la moulinette aurait exclu et qui se retrouvent sans place dans le sport. Voilà.
0: Mais qui auront le forum de la seconde chance normalement ?
1: Exactement.
0: Voilà. Je connais. Ouais. Qu'est-ce qui fait du coup la différence entre le SUAPS et l'AS ? Peut-être que ce n'est pas forcément évident.
2: Alors, j'aime présenter ça. L'AS, c'est l'association sportive UGA. Du coup, c'est intégré au SUAPS, puisque tous les intervenants au sein de l'AS sont des enseignants du SUAPS. Et ça fait partie de notre service et de nos missions. Et en fait, on va dire, c'est un peu la branche compétition du SUAPS, puisqu'en fait, c'est ce qui permet aux étudiants de participer aux compétitions universitaires. Donc, il y a plusieurs formes. Les étudiants, notamment, qui sont intégrés dans les cours de sport collectif, ont possibilité de participer aux championnats académiques avec leurs équipes de sport co. Et en sport individuel, on a des compétitions aussi permanentes. Il y a un tournoi permanent de badminton, par exemple, qui a lieu tous les mardis soirs à la Clémenceau et qui permet à tous les étudiants de tout niveau, il faut bien déterminer ça, c'est pas que réservé aux étudiants qui sont déjà compétiteurs en club, c'est ouvert à des étudiants de tous les niveaux, de pratiquer le sport en compétition contre d'autres établissements. Donc là, souvent c'est interne à l'UGA, mais il y a quand même des établissements un peu grenoblois, et selon les niveaux, on peut participer à des compétitions régionales, voire nationales ou internationales, après en fonction des niveaux, et voilà. Et donc les étudiants qui sont en cours peuvent participer à ça, mais les étudiants qui seraient pas dans les cours du SUAPS et qui seraient pratiquants et qui souhaiteraient représenter l'association sportive UGA dans les compétitions universitaires peuvent nous contacter pour se licencier et participer aux compétitions universitaires.
0: Et c'est une inscription à remplir et pour en faire partie, pour faire partie de ces compétitions-là ?
2: Oui, tout à fait. Il faut être licencié à l'ASUGA, donc qui est affilié à la Fédération française du sport universitaire, dont les bureaux de la Ligue universitaire sont au CSU. Et donc, c'est une inscription qui est... Le prix est variable en fonction de la situation boursier ou non boursier de l'étudiant. De mémoire, c'est 35 euros pour les non-boursiers. Et ça permet de couvrir toutes les participations à toutes les compétitions, les accompagnements, les déplacements. Et voilà, c'est souvent une bonne façon de commencer ou de reprendre la compétition universitaire, des fois après des étudiants qui ont arrêté la compétition à cause de leurs études, par exemple.
4: Alors, on est à Grenoble, on a quand même la chance d'être dans une ville très proche des sports de plein air, des sports de montagne. Est-ce que c'est aussi, là on parlait de compétition, mais est-ce que pour des personnes qui n'auraient jamais pratiqué ces sports et qui viennent d'arriver à Grenoble, qui ne connaissent pas, est-ce que c'est aussi une voie d'entrée ? Est-ce qu'il y a des sessions de sport adaptées à tous et à toutes, et à tout niveau ?
1: Absolument. En fait... On est vraiment très fiers et de cette identité montagnarde de Grenoble. Et aussi, on propose beaucoup d'activités sportives qui sont pour tous les niveaux et qui concernent les sports de glisse hivernale, mais aussi il y a des sports d'été, d'entre-saison, avec la randonnée. Il y a des sports sur les lacs, parce qu'on a la chance d'avoir de magnifiques lacs de montagne. Et puis, il y a des sports aussi qui se délocalisent et qui voyagent un petit peu, et qui vont dans le sud, notamment la plongée en mer Méditerranée.
4: jusqu'en mer Méditerranée. Ah oui, on sort complètement de Grenoble.
2: Je me permets d'ajouter, on a eu le forum la semaine dernière des ETC, on a ce grand stress des étudiants de « je suis débutant, est-ce que je peux pratiquer ?» Et on veut vraiment les rassurer parce que tous les enseignants d'EPS sont formés justement à adapter leur contenu en fonction des étudiants. Donc n'hésitez pas, même étudiants débutants, à venir pratiquer le sport au SUAPS, quoi.
0: Alors je me tourne vers Juliane, vous faites donc partie d'une association qui propose un grand événement sportif, de ce que j'ai compris, qui inclut des personnes en situation de handicap, ça s'appelle le Polyraid. Est-ce que vous pouvez nous présenter un peu plus ce projet en profondeur? Quand est-ce que ça se déroule? Comment ça se passe? Qu'est-ce qui se passe?
3: Exactement, alors le Polyraid c'est un raid handivalide qui a lieu une fois par an, donc cette année ce sera le 25 mars 2027. C'est un raid où donc, il y a plusieurs activités, du trail, du canoë sur l'Isère, des courses d'orientation, du tir à la carabine laser et une épreuve de run and bike. Donc c'est une épreuve qui se fait par deux. Tous les fonds que nous allons ensuite récolter via les inscriptions pour ce raid seront ensuite reversés à une association, Handi Réseau 38, qui permet d'aider les personnes qui sont justement en situation de handicap. Pour le raid, il y a 4 parcours de 4 niveaux différents, plus ou moins compétitifs. Ça va du vert non compétitif au parcours noir, très compétitif. Et donc, les personnes en situation de handicap vont faire plutôt le parcours vert, qui sera plus facile d'accès pour elles, justement. Et par contre, le parcours noir, ce sera plus pour des personnes en capacité plus sportive, parce qu'il y a du trail assez difficile.
4: Ce qui fait que les personnes qui découvrent aussi le trail, quel que soit leur niveau, peuvent y participer.
3: Exactement, c'est pour tout niveau en fait.
4: Et est-ce que cet enjeu en tout cas autour de l'inclusion dans le sport, est-ce que c'est aussi quelque chose qu'au SUAPS et à l'AS, des choses qui sont pensées, il y a des actions qui sont menées ou en ce sens?
1: Oui, les activités handisport font partie de l'offre sportive. Donc il y a des activités qui sont vraiment calibrées pour les étudiants en situation de handicap, mais il y a aussi la possibilité d'accueillir dans les cours, on va dire, réguliers, des étudiants en situation de handicap, et on est formé aussi pour accueillir ces étudiants. Voilà. Et c'est vrai qu'il y a quand même beaucoup. Alors on a deux référents. Enseignants spécialistes du handicap. Il faut aussi considérer qu'on a un site sur Grenoble, mais on a aussi un site sur Valence. Et pareil, on a une enseignante qui est spécialisée et formée pour accueillir les étudiants en situation de handicap dans les activités sportives.
0: Ce Polyraid handivalide, je reviens là-dessus, c'est une association qui est étudiante, et est-ce qu'elle accueille majoritairement des étudiants et des étudiantes ?
3: Alors, c'est une association au sein de l'école d'ingénieurs Polytech. Donc, il n'y a que des étudiants de Polytech qui sont au sein de l'organisation. Par contre, le Polyraid est destiné à tout le personnel de l'UGA.
0: Ok, très bien. Merci.
4: Alors, vous qui êtes au plus près des étudiants qui pratiquaient le sport ou qui êtes un étudiant qui pratiquait le sport, Julien, qu'est-ce que le sport représente pour vous dans vos études? Est-ce que, parce que c'est vrai que quand on pense université, on ne pense pas tout de suite au sport. Il y a les cours, toutes les autres UFR, en tout cas, qui prennent peut-être davantage le dessus. Et qu'est-ce que ça représente? Quel rôle ça joue Est-ce que c'est central pour vous dans la vie universitaire et dans la vie étudiante?
3: Alors oui, pour moi, c'est assez central. Je pratique plusieurs sports, le tennis de table et le trail en montagne. Donc j'ai d'un côté le tennis de table qui est un sport assez individuel où je peux me concentrer sur moi-même, où je reste un peu dans ma bulle. Mais d'un autre côté, j'ai besoin aussi d'avoir un sport que je peux partager avec des amis, donc le trail en montagne, et voir des paysages, être dans la nature, quelque chose que j'adore.
1: Je pourrais peut-être rajouter le résultat d'une enquête qui a été faite par la vie étudiante, en prémisse au schéma directeur de la vie étudiante, et où il s'avère que la pratique sportive, c'est la deuxième priorité des étudiants après le logement. Voilà.
0: faites donc du sport à l'UGA parce que c'est pas cher et que ça fait du bien, la mobilité. On se retrouve juste après pour parler des problématiques sociales, de la santé et du handicap qui seront présentes sur l'UGA et sur Start UGA.
4: Merci d'avoir été avec nous.
0: Merci
1: à vous.
5: Merci.

satisfait de la propreté des toilettes. Aujourd'hui, êtes-vous satisfait du livreur de votre colis?

satisfait.

0: Vous êtes toujours sur Campus Grenoble et vous écoutez notre émission spéciale en direct de Start UGA. Nous avons parlé de sport, mais aussi de handisport. Une super transition pour accueillir mes nouvelles invitées, avec qui nous allons aborder les thématiques de la santé mentale, des handicaps et des services sociaux de l'UGA. Et pour cela, je suis pour l'instant en compagnie de Pauline Chalande, psychologue au centre de santé, et Aline Perrollet, médecin qui intervient dans le parcours aménagement handicap au centre de santé également du campus, qui se trouve à Muse. Donc, bonjour à vous deux.
1: Bonjour.
0: Alors que ce soit les thématiques sociales, du handicap ou de la santé mentale, on constate encore beaucoup d'invisibilisation, malheureusement. Ce sont des sujets qui ont été souvent ignorés ou mal renseignés, en tout cas. Comment, à votre échelle, sur le campus, vous luttez contre cette invisibilisation à travers vos postes, à travers les personnes que vous rencontrez aussi?
2: C'est une grande question parce qu'on a une intervention qui est assez limitée dans le périmètre, c'est-à-dire qu'on est assez centré sur le centre de santé, on sort assez difficilement de nos murs et donc la mission elle est assez dure à faire. On arrive à être en contact avec les gens qui viennent nous voir, mais on est assez peu finalement en intervention hors les murs. On essaye de travailler avec la vice-présidence, on a participé au schéma directeur de la vie handicap. On essaye d'intervenir, en tout cas pour le handicap, dans les scolarités, quand les professeurs, les scolarités nous demandent de venir faire des sensibilisations sur les notions de handicap et en particulier sur les handicaps invisibles. C'est un peu là dans un comme ça à chaud ce que je dirais, ce que je vois qu'on peut faire. Il y a aussi la participation au Psy Truck de l'équipe de psychologues et de santé mentale.
3: Oui, moi je compléterais. En fait, au centre de santé, on a des chargés de prévention. Et donc, du coup, il y a des actions de prévention qui sont faites toute l'année en fonction des différentes thématiques, que ce soit en santé sexuelle, en santé mentale. Par rapport au tabac, le handicap, enfin voilà, tout un tas de sujets. Et du coup, c'est de cette manière-là aussi qu'on vient sensibiliser les étudiants à toutes ces questions.
4: Est-ce que vous estimez du coup qu'il y a quand même une part assez importante de non-recours de la part des étudiants qui auraient des besoins spécifiques ?
2: C'est une partie de la question qu'on n'arrive pour l'instant pas à évaluer. Parce qu'on n'a pas de capacité de quantification des étudiants qui ne nous sollicitent pas. Et on essaye de se référer aux quotas, aux chiffres de handicap dans la population générale et ce qu'on voit à l'université. C'est peu transcriptible parce qu'on a une population qui est très spécifique et donc on n'arrive pas bien à évaluer les gens qui n'auraient pas recours. Mais on voit par exemple des gens qui ont recours très tard dans leur scolarité alors qu'ils auraient pu en bénéficier beaucoup plus tôt, que leur situation de santé ou de handicap le justifiait.
4: Alors Amélie Nuc, vice-présidente de la vie étudiante, nous a rejoint. Bonjour Amélie.
5: Bonjour.
4: Et on était justement en train de se questionner sur l'invisibilisation à la fois de problèmes de questions, en tout cas d'enjeux de handicap ou de santé mentale, et de savoir comment est-ce que cette invisibilisation ou ce non-recours possible, en tout cas des étudiants, était pallié par des actions du campus. Comment est-ce qu'on faisait parler de ces thématiques-là, les étudiants pouvaient se sentir soit concernés, ou soit peut-être à l'inverse aussi, il y avait possibilité de peut-être casser un peu des préjugés ou de la discrimination que pouvaient ressentir ces étudiants.
5: Alors pour ce qui est du handicap, comme le soulignait Aline, c'est difficile de mesurer le non-recours, enfin en tout cas les étudiants qui ne s'adressent pas aux services de l'université alors qu'ils pourraient le faire. Ce qu'on constate malgré tout, c'est qu'il y a une hausse forte et constante du nombre d'étudiants qui demandent un aménagement de leur cursus ou de leurs examens au titre du handicap. Donc c'est pas pour ça que tous le demandent, mais en tout cas on a une hausse qui est de 15 à 20% chaque année d'étudiants qui demandent des aménagements. Alors c'est dû à quoi ? Probablement au fait que ce que tu pointais, c'est-à-dire une déstigmatisation est en cours dans la société en général, qu'arrivent à l'université des élèves en situation de handicap qui avaient été accompagnés au primaire, dans le secondaire. Et cette hausse démographique, elle se constate dans toutes les universités. Ensuite, il est vrai, hein, toute franchise, qu'on a quand même encore du travail à faire de formation et de sensibilisation pour que toute la communauté universitaire soit sensible à cette question-là et considère que c'est le handicap et l'affaire de tous.
4: Alors, quelle forme peuvent prendre ces aménagements des études ?
2: Alors, il y a deux niveaux pour les aménagements. Il peut y avoir des aménagements pour les examens, qui sont vraiment là pour les examens, les contrôles continus ou les concours. Ça peut être du temps supplémentaire, ça peut être l'utilisation d'un ordi, ça peut être un secrétaire lecteur ou scripteur, ça peut être un moyen de communication adapté, du braille, ça peut être la possibilité de faire des pauses, d'avoir du matériel particulier pour s'installer, une chaise ergonomique, voilà. Toujours dans la limite de ce que les composantes peuvent offrir, donc la réalité. Il peut y avoir un gap entre ce qui est préconisé en termes de besoins de l'étudiant et ce qui est possible, réellement applicable dans les composantes.
4: Donc c'est à la charge justement du centre de santé et de vous, professionnels, de faire cette médiation quelque part entre...
2: Ce maillon-là de médiation, il est plutôt assuré par le SAH, le service accueil handicap, qui eux interviennent avec la connaissance fine des composantes. Nous, on n'a pas cette connaissance fine, on n'est pas en interaction directe avec les composantes parce qu'il y a pour l'instant des pratiques qui ne sont pas harmonisées et donc c'est difficile de savoir, de répondre aux étudiants quand on les a en consultation, qu'est-ce qui va être possible en fonction des études qu'ils vont faire. Donc cette étape-là, c'est plutôt le SAH qui l'assure. Et pour continuer sur les aménagements, il y a aussi possibilité d'avoir des aménagements pour le cursus, pour les cours. Ça peut être d'avoir accès à de la prise de notes, qu'on demande à ce que les enseignants communiquent leur trame et leur contenu de cours, d'utiliser un ordi pour prendre des notes, d'être soutenu pour les travaux en groupe. Voilà, on étudie en fait le rôle du centre de santé des médecins dans le parcours de handicap, c'est l'évaluation des besoins. Et justement, la transcription après dans le concret, c'est le SAH et les composantes qui l'élaborent ensemble en fonction de la réalité de ce qui est possible.
0: Pauline, je rappelle, vous êtes psychologue au centre de santé et on le disait, la santé mentale, c'est quelque chose qui se visibilise un peu plus. Il y a plus d'études maintenant qui concernent ce sujet-là. Comment il se manifeste en fait à l'université ? Quels sont les enjeux de la santé mentale ? Enfin, en tant que psychologue, est-ce que vous ressentez ce besoin en fait d'accompagnement, particulièrement chez les étudiants, chez les étudiantes ?
3: Oui. On a une augmentation quand même très forte de la demande des étudiants pour des consultations auprès de psychologues. Mais c'est une demande qui est générale dans la population de toute façon et qui est aussi en lien avec une augmentation quand même de la souffrance, mais aussi avec une augmentation justement du fait qu'on en parle de plus en plus et qu'on déstigmatise le fait d'aller voir, enfin consulter un psychologue. Et donc oui, les étudiants arrivent avec des demandes de consultation auxquelles on peut malheureusement pas répondre en entier.
2: Il y a le dispositif santé psy étudiant qui peut être aussi un recours auquel ils peuvent faire appel dans l'offre de soins en santé mentale. Il y a le centre de santé, le dispositif santé psy étudiant qui est aussi une possibilité.
4: Tout à l'heure, on était en discussion avec Malo Varin, qui est vice-président étudiant, et qui ramenait, en tout cas, qui mentionnait le fait qu'après le Covid, le sentiment d'isolement, puis c'est un secret pour personne, mais le sentiment d'isolement des étudiants avait été exécré, que ça avait mis du temps comme ça à revenir. Est-ce que vous voyez que là, il y a quand même quelque chose une étape qui s'est passée ? Est-ce qu'aussi la vie étudiante et la manière dont... La vie sociale des étudiants en tout cas reprend son cours, fait aussi que peut-être les étudiants se sentent mieux dans le milieu universitaire.
5: Alors, sur la question des effets concrets, ça, je sais pas, moi je n'ai pas de chiffres, mais par contre ce qui est sûr, c'est que nous, c'est l'un des leviers qu'on a en tant qu'université pour essayer de faire en sorte que les étudiants aillent le mieux possible, c'est-à-dire mettre à disposition un certain nombre de dispositifs pour faire en sorte que les étudiants aillent bien. Ça, c'est tout ce qui relève alors à la fois des actions de prévention qui peuvent être menées par les différents acteurs et notamment le centre de santé. Et ces actions de prévention, elles sont très larges, quoi. Ça peut être ce que vous faites, l'éducation à la nutrition, comment bien se nourrir, comment dormir, comment gérer son stress. La pratique sportive aussi aide beaucoup. Il y a une étude récente qui a été publiée qui montre que le lien social est crucial, que la vie sociale est l'un des déterminants de la santé mentale. sociale. Et ça, nous, on sait faire. Enfin, en tout cas, accompagner 300 associations étudiantes, ça, l'université le fait. Après, par le biais du centre de santé, en effet, il y a à la fois les actions de prévention qui sont menées. Mais après, quand il est avéré que les étudiants vont mal et qu'ils se sont adressés à un service de l'université, se posent des questions, en effet, d'accès aux soins. Et comme le soulignait tout à l'heure Pauline, nous, on n'arrive pas à répondre à toute la demande des 57 000 étudiants. Alors, il y a des dispositifs nationaux qui existent comme Santé Psy étudiant, qui est un dispositif ministériel qui donne accès à 12 consultations remboursées chez un psychologue avec lequel nous, on conventionne. Après, les consultations au SSE, au service de santé étudiante, sont sans avance de frais aussi pour les étudiants. Donc ça, c'est quand le soin est nécessaire. Après, il faut être aussi très lucide sur le fait qu'on ne répond pas à toute la demande, mais que c'est l'ensemble de l'écosystème, du système de soins qui ne répond pas à la demande non plus. Et que nous, université, on s'inscrit dans un contexte qui nous dépasse, qui est que peut-être vous, ici, vous avez du mal à trouver un médecin traitant, vous avez peut-être du mal à avoir accès aussi à un professionnel dans le champ de la santé mentale. Et notamment, l'une des choses sur lesquelles on bute, c'est les difficultés que vous rencontrez, vous, professionnels, à adresser les étudiants qui vont le plus mal vers des structures de soins psychiatriques qui sont elles-mêmes saturées. Donc là, pour le coup, on rejoint des questions structurelles qui sont un enjeu de société auquel on doit tous répondre.
1: Est-ce qu'il y a un soutien de réseau associatif qui travaille aussi sur ces questions-là ? C'est-à-dire que là, nos invités, vous êtes des structures de l'UGA. Est-ce que par ailleurs, vous êtes en réseau avec d'autres structures qui peuvent justement vous filer la main sur ces questions-là ? Ou alors, finalement, ces structures-là dont je vous parle n'existent pas et il y en aurait grand besoin ?
3: Ce serait quoi, des structures
1: Des associations qui travaillent sur la santé mentale, sur des psychologues, des psychiatres qui pourraient désengorger un petit peu votre travail, vos services ou la médecine de ville.
6: Et après, je pense, comme le dit Amélie, la difficulté, c'est qu'ils sont eux-mêmes saturés, en fait. Donc on a de moins en moins de moins en moins de relais, parce que de toute façon, il n'y a pas de réponse. Et après, il existe des associations, en effet, qui accompagnent aussi autour de toutes ces questions-là. Mais pas spécifiquement... Enfin, là, j'ai pas un nom en tête avec lequel on est spécifiquement en lien. Mais en tout cas, il existe quand même tout un tas d'associations qui œuvrent aussi autour de ces questions.
1: Juste, je voulais aller sur le concret, en fait. Si je suis étudiant et que je vais mal,
5: ouais.
1: La première porte d'entrée, c'est je viens où ? Je viens au service de santé qui est ici, là, à Muse.
6: Ouais. Alors en fait, il y a différentes possibilités. Soit du coup, je vais mal et j'ai envie de rencontrer un psychologue et du coup, je prends rendez-vous sur Internet. Si j'ai un rendez-vous sur Internet. Si j'ai pas de rendez-vous sur Internet, je peux venir au centre de santé. Et tous les jours, du coup, il y a des consultations sans rendez-vous qui sont assurées du coup par des infirmières et des médecins pour une évaluation. Donc il peut y avoir un premier temps d'écoute par une infirmière. Parce que parfois, les étudiants, ils n'ont pas forcément besoin de s'engager dans un suivi psychologique. Ça peut être aussi juste, j'ai besoin en fait de parler à quelqu'un. Et du coup, ça peut être un premier temps d'écoute. Et puis, s'ils ont besoin d'un peu plus, le médecin peut rencontrer s'il y a besoin, par exemple, de faire une évaluation plus poussée. Et après, du coup, nous, on peut aussi faire, en interne, on peut aussi s'adresser entre nous quand vraiment il y a un besoin important. Voilà.
5: Avec peut-être juste un complément pour les étudiants, les étudiantes de Valence, puisque pour les Valentinois, les Valentinoises, c'est pas le SSE, le service de santé étudiante, qui est la structure à laquelle on peut s'adresser, mais le CSJ, le Centre Santé Jeune, qui est un centre de santé municipal avec lequel on a une convention pour qu'ils accueillent aussi les étudiants et les étudiantes.
0: On rappelle que la santé mentale, c'est important d'en parler. Alors si vous ressentez une personne en danger ou en tout cas qui ne va pas bien, il est important qu'elle en parle. Si ça vous concerne, vous, parlez-en autour de vous. C'est important. On se retrouve juste après. Merci beaucoup à mes invités avant de conclure. Merci beaucoup à Pauline, Aline et Amélie. On se retrouve juste après pour parler écologie sur le campus, après une pause musicale. 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

0: Toujours sur le 90.8, vous écoutez notre émission spéciale en direct de Startugea. Pour parler du LUGEA, il faut aussi parler d'enjeux environnementaux et écologiques, car ils représentent de véritables défis au sein de l'université, que ce soit au sein des parcours proposés, qu'à travers les syndicats et les dispositifs, mais aussi les services mis en place par l'université elle-même, sans oublier les associations qui en font partie. Pour en discuter, j'accueille à nos micros Sabine Lavorel, vous êtes vice-présidente transformation écologique à l'UGEA.
1: Bonjour. Bonjour.
0: Robin Sigaud, président du réseau étudiant pour une société écologique et solidaire et membre de la convention pour la transition.
2: Oui, bonjour.
0: Bonjour, pardon. Et Agir Alternatif, deux représentantes de l'association de Sciences Po, Loïse et Héloïse. Loïse, vous êtes secrétaire et Héloïse, vous êtes responsable du pôle alimentation. Bonjour
3: oui.
0: À vous deux.
4: Bonjour.
3: Bonjour.
0: Pour commencer, peut-être vous demander quel est l'enjeu de parler environnement au sein de l'université, tout simplement.
2: Je peux peut-être commencer. Les enjeux, ils sont assez énormes. L'université a un travail de formation vis-à-vis des étudiants et des étudiantes. Et dans le cadre de cette formation-là, en fait, c'est au sein de l'université qu'il va y avoir énormément de changements qui vont arriver auprès des étudiants et des étudiantes pour ensuite toute leur vie professionnelle sur les questions environnementales. Donc il y a à la fois un enjeu de formation et un enjeu de montrer l'exemple. Après, il y a déjà des actions qui sont mises en place. C'est typiquement ce genre d'actions-là qui sont à montrer en exemple. Mais aussi en termes de sensibilisation, par exemple, il y a une question du côté étudiant, est-ce qu'on se sensibilise les uns les autres? C'est à ça que servent nos associations ou les directions de transition écologique au sein de l'université. Et c'est un peu tout l'ensemble. Après, je pense que chacun peut rentrer un peu plus dans le détail sur quels sont les enjeux spécifiques à chacun de nos activités les uns les autres. Mais dans l'idée, il y a vraiment cette idée-là d'amener la sensibilisation et les connaissances de transition écologique auprès de tous les étudiants pour la suite de leur vie.
5: Sabine, tu es vice-présidente du coup Transformation écologique. Est-ce que cette vice-présidente, elle date de longtemps ou est-ce qu'elle s'est créée il n'y a pas tant de temps?
1: En fait, la vice-présidence a été créée il y a 4-5 ans maintenant. Elle portait le nom de RSE, donc responsabilité sociétale et environnementale de l'UGEA. Et lors du dernier mandat, enfin il y a 2 ans, elle a été transformée en vice-présidence transformation écologique. L'idée étant d'être encore plus dynamique sur ces aspects et d'utiliser véritablement le terme de transformation. Alors ça peut paraître comme étant rhétorique, mais l'idée de transition, en fait, quand on est en transition, on est dans un processus, on ne sait pas trop où on aboutit. La transformation, il y a vraiment l'idée qu'on arrive à transformer quelque chose, en l'occurrence l'établissement. Voilà.
5: Et est-ce que ça, c'est un peu une spécificité de l'Université de Grenoble ou dans beaucoup d'universités, il y a également des vice-présidences dédiées comme ça à l'écologie?
1: Non, ça se développe beaucoup. Alors, je pense que l'UGEA a été quand même précurseur en la matière. C'est l'une des premières universités à s'être dotée d'un schéma directeur dans ce domaine-là, avec des actions spécifiques. Mais de plus en plus, maintenant, quasiment toutes les universités ont un vice-président ou un chargé de mission transition, ou quel que soit son nom.
0: Alors, on a parlé un peu des enjeux. Peut-être comprendre un peu mieux quels dispositifs concrets peut-être vous mettez en place chacune à votre échelle pour ces questions environnementales. Qu'est-ce qui se met en place à l'université, que ce soit à travers des associations ou à travers une présidence en fait? Peut-être commencer par Agir Alternatif.
6: Donc nous, on est agréés par Sciences Po Grenoble, mais on est ouvert à tout l'UGEA. On met des actions en place à notre échelle parce qu'on est un bureau uniquement constitué d'étudiants. Donc on essaye de faire en sorte d'aider les autres étudiants à avoir un mode de vie plus écolo en proposant des ventes de paniers de fruits et légumes bio, des conférences pour sensibiliser, des ateliers DIY, de troc, enfin plein de petites choses qu'on peut mettre en place à notre échelle pour aider au mieux.
0: Et justement, vous êtes ouverte à une autre population que celle de Sciences Po. Est-ce que vous constatez effectivement que ça s'ouvre pas mal, que vous accueillez plusieurs personnes de différents horizons ?
6: Alors effectivement, on a eu plusieurs retours déjà aujourd'hui, plusieurs étudiants de l'UGEA qui sont venus nous voir, qui n'étaient pas à Sciences Po, qui étaient intéressés, d'autres qui nous ont dit qu'ils avaient participé à certains de nos événements l'année précédente. Ça se développe. Après, c'est vrai que Sciences Po paraît de prime abord, quand on dit qu'on est une association de Sciences Po, les gens osent pas trop venir, mais il faut savoir que vraiment on est ouvert et qu'on espère que plus d'étudiants de l'UGA nous rejoindront cette année.
0: Et alors si on s'intéresse un peu plus à ce qui se passe au niveau administratif, j'ai envie de dire, de l'UGA, qu'est-ce qui se met en place comme dispositif justement? Peut-être Sabine saura répondre.
1: Alors plein de choses, on est vraiment très très dynamique sur ce plan-là. Je rebondis sur ce qui a été dit tout à l'heure sur la formation. Là on a enfin mis en place depuis l'année dernière la formation obligatoire de l'ensemble des étudiants de premier cycle en matière de transition écologique pour un développement soutenable. Donc c'est une formation de 30 heures que l'ensemble des étudiants de premier cycle doivent suivre obligatoirement. On a effectivement un grand rôle en matière de sensibilisation. On organise 6 mois thématiques avec des événements. Donc actuellement, au mois de septembre, on est sur le mois de la mobilité durable, hein, avec plein d'événements en lien avec le SMAG, la location de vélos, des ateliers de co-réparation de vélos, etc. sur tout le mois. Le prochain mois, ce sera octobre, ce sera alimentation durable. Et voilà, toute l'année, en fait, on a des mois avec des événements de sensibilisation, des ateliers à l'attention à la fois des personnels et des étudiants. Et puis on a des événements, des dispositifs qu'on veut mettre en place. Alors un qui en est à sa deuxième année, qui est la Convention citoyenne étudiante de l'UGA. Alors il y a eu la première édition en février-mars 2026 et puis là on est en train de préparer l'édition 2027. Donc si je pouvais appeler les étudiants qui nous écoutent d'ailleurs à voter au sondage, il y a un sondage qui doit choisir la thématique de la Convention citoyenne étudiante qui est ouverte là aujourd'hui jusqu'à début octobre. Et voilà, les étudiants sont invités à voter pour la thématique sur laquelle ils voudraient travailler dans le cadre de la CCE.
5: Et en quoi ça consiste cette convention citoyenne? Quels sont les effets, en tout cas, une fois que les discussions sont faites, une fois qu'il y a une espèce de doléances peut-être qui sont posées, en tout cas des actions qui sont nommées, qu'est-ce qui se passe? Qu'est-ce qui arrive?
1: Alors, le dispositif en soi, c'est 50 étudiants. Alors, l'année dernière, c'était 50 étudiants recrutés sur la base du volontariat, mais qui représentaient quand même 14 composantes de l'UGA, donc là, à peu près la moitié des composantes. On les a fait travailler sur une thématique qui était vivre et étudier sur des campus à plus de 2 degrés. Donc en fait, on les invitait à se projeter en 2050 et de nous faire des recommandations justement pour, dans le cadre de la vie sur un campus, comment s'adapter finalement à l'augmentation des températures, etc. Et donc ils ont abouti à 12 recommandations. Alors tout est en ligne, hein, il y a le site de la CCE UGA en ligne. 12 recommandations qui se sont réparties entre alimentation durable, préservation de la biodiversité sur les sites de l'UGA, et puis gouvernance, renforcement de la participation des étudiants à la gouvernance de l'UGA. Et l'UGA s'était engagé à répondre sur chacune des recommandations. Donc effectivement, il y a une restitution publique, puis la réponse de l'UGA. Et là aussi, tout est en ligne. Donc en fait, nous, ça nous permet, sur la base de ces recommandations, de prendre des engagements en disant cette recommandation, on peut la suivre avec les modalités que vous voulez et on la met en œuvre sous telle échéance. Cette autre recommandation, dans ces objectifs, on peut la mettre en œuvre. Maintenant, les modalités que vous présentez, là, on n'est pas en mesure, pour des questions, je ne sais pas, financières, budgétaires, etc. Mais on vous propose une alternative. Et puis en revanche, cette recommandation-là, on ne peut pas la mettre en œuvre parce que, alors souvent, c'est parce que ça ne relève pas de la compétence de l'université. Donc là, typiquement, sur l'alimentation durable, les recommandations de l'année dernière, elles relevaient plutôt du CROUS. Mais là, du coup, on est en partenariat avec le CROUS pour que ces recommandations sur l'alimentation durable, elles puissent être mises en œuvre dans les restos universitaires.
0: Alors simplement, le sondage, où est-ce qu'on peut le retrouver ?
1: Alors c'est sur le site de l'UGA, il faut chercher le site de la CCE. Sinon, pour ceux qui sont sur le campus à Start UGA aujourd'hui, il faut passer au stand. Il y a un stand de la CCE dans la partie transformation écologique et il y a un QR code à flasher et on peut répondre en ligne directement. Mais sinon, c'est sur le site de la CCE.
5: Merci. Vous avez commencé à l'évoquer un peu, les obstacles ou les difficultés. Mais justement, quels sont-ils, ceux que vous rencontrez, vous, que ce soit sur des actions de prévention, sur des actions au sein de l'administration? C'est quoi les principaux obstacles aujourd'hui à mettre en œuvre des actions de transformation écologique à l'université?
2: Alors, les obstacles, ils se retrouvent un peu partout en France. C'est un peu les mêmes un peu partout. Il y a... la consultation nationale étudiante de 2023 qui était portée par le RESES qui a un peu cartographié ces différents obstacles. Les trois principaux, c'est globalement le manque de temps du point de vue étudiant pour se mobiliser sur les questions de transition écologique qui touchent, mine de rien, une grosse partie de la population. Dans l'idée, quand on est étudiant, bah on a des études, c'est le principe. Mais du coup, après les études, on n'a pas forcément non plus le temps de se mettre à s'engager sur les questions de transition écologique, à se renseigner, à mettre en place des activités. Et même quand on le fait, on n'a pas forcément envie de le faire tout le temps. C'est normal, c'est un truc qui prend du temps, qui prend de l'espace mental. C'est comme après le taf, on n'a pas forcément envie d'enchaîner avec un deuxième taf derrière. Bah, c'est un peu le même principe. Ça, c'était le premier blocage qui a été remonté lors de la consultation nationale étudiante. Le deuxième, c'est les questions financières. C'est pour avoir les moyens de s'engager. Bah, en fait, ça demande déjà à la fois que les associations, les directions, les universités aussi, parce que mine de rien, ça touche un peu tout le monde aujourd'hui, les questions de budget. Faut que tous ces acteurs-là aient accès au financement nécessaire pour permettre de mettre en place les activités. Et deuxièmement, c'est auprès des étudiants et des étudiantes. Quand il n'y a pas la capacité financière de s'engager parce qu'il y a besoin d'avoir un boulot à côté pour tout simplement vivre, bah, mine de rien, c'est super difficile d'enchaîner avec un engagement en plus. Il y a quelques étudiants et étudiantes qui le font, mais honnêtement, c'est des aliens. Enfin, c'est des personnes qui arrivent à enchaîner deux boulots de 35 heures plus les études. Enfin, honnêtement, c'est particulièrement difficile de réussir à faire ça. Et pour les personnes qui arrivent à le faire, honnêtement, chapeau, mais...
5: Effectivement, c'est quand même une question qui se retrouve beaucoup sur comment associer la justice environnementale et la justice sociale. Et là, vous évoquiez toutes les deux les paniers bio d'aide alternatif, mais ça recoupe aussi. Déjà, on parle souvent déjà de nourrir, on parle de l'accès des étudiants à se nourrir correctement. Mais alors là, c'est carrément le niveau au-dessus quand on parle d'accès aux étudiants à du bio, par exemple.
3: Oui, bah par exemple, justement, les paniers de légumes qu'on propose aux étudiants à peu près toutes les deux semaines à partir de novembre, ils sont à prix réduit. C'est 5 euros pour tous les étudiants classiques et après 3,50 pour les étudiants boursiers. Et on va voir si on peut faire encore moins. Et donc, c'est des paniers de légumes qui sont vraiment faits sur place, sur le campus, au jardin détaillé. Et donc, c'est vraiment très local et bio. Donc, c'est pour favoriser l'accès au plus grand nombre à des légumes de qualité produits vraiment au plus proche du campus.
0: Et justement, sur le campus, est-ce qu'il y a quand même un enjeu, du coup, de montrer que s'engager pour l'écologie, c'est aussi quelque chose qui peut être accessible, qui peut être des actions dans le quotidien qui ne prennent pas forcément beaucoup de temps et qui peuvent devenir des réflexes très rapidement aussi. C'est un peu ça, le rôle, en fait, d'agir à l'université, c'est ça ?
2: C'est un des rôles. Après... C'est un rôle qui est à prendre avec deux mesures. À la fois, il faut que ce soit simple de pouvoir s'engager pour les étudiants et les étudiantes qui veulent le faire, qui souhaitent le faire. C'est le cas au sein des associations étudiantes quand il y a justement des dispositifs comme les paniers solidaires qui sont mis en place, quand il y a des dispositifs typiquement de crédit ECTS avec le statut engage qui sont mis en place pour permettre de gagner du temps, pour se libérer du temps pour l'engagement d'une manière plus générale. Après, il y a aussi un besoin d'avoir, en plus de cet engagement simple, des considérations un peu qui sont politiques derrière, de dire mais l'engagement ça va pas être que des trucs simples, c'est aussi aller en profondeur dans les systèmes d'éducation qu'on possède pour permettre la prise en compte des questions de transition plus largement que simplement un étudiant ne peut le faire seul. Et ça, c'est pas des trucs qui sont simples à faire, ça c'est des actions de plaidoyer qui prennent du temps, qui prennent vraiment de la mobilisation étudiante au sens large et qui se font et étudiantes, et globalement aussi auprès des universités, enfin ça touche honnêtement tout le monde. Et ces actions-là, malheureusement, c'est des actions qui, du fait de leur nature, ne peuvent pas être simples. Mais il faut avoir des deux. Il faut à la fois que l'engagement puisse être simple, et qu'en même temps, en parallèle de ça, il puisse aussi y avoir des engagements plus complexes et plus importants dans le temps pour permettre de faire changer le système qui rend difficile certains engagements.
5: Est-ce que c'est le rôle que s'est donné le réseau dont tu es président ?
2: Oui, c'est précisément ce qu'on essaye de faire, à la fois à travers les actions de plaidoyer qu'on porte. Consultation nationale étudiante, j'en avais parlé en 2023, il y en a une qui revient en 2026. Toute cette consultation, elle l'amène ensuite à des recommandations qui sont portées auprès des ministères, auprès des, globalement des CNUS, des différents acteurs dans l'enseignement supérieur pour faciliter l'engagement ensuite. On parlait de la TEDS tout dernièrement. Le RESES avait contribué au groupe de transition écologique et développement soutenable. C'est les 30 heures de cours obligatoires partout dans l'enseignement supérieur aux néo-aux entrants, donc à L1 et L2.
5: Et alors, qui a fabriqué ce cursus? Est-ce que c'est plus interdisciplinaire, en fait? Est-ce que les étudiants, d'une manière ou d'une autre, comme toi, engagés, ont été partie prenante
2: Oui. Ça commence à remonter un peu. La construction de la TEDS s'est faite en 2021 à 2025, dans l'idée. Ça a été co-construit via un groupe de travail qui a été monté par le ministère de l'Enseignement supérieur et de la Recherche, en intégrant plusieurs composantes de l'enseignement supérieur, dont des parties prenantes de la transition écologique étudiante, mais aussi au niveau des établissements, la conférence des grandes écoles, France Université, enfin voilà, plusieurs parties prenantes de l'enseignement supérieur qui étaient regroupées pour amener à ces recommandations-là qui sont sorties avec le rapport Jean Jouzel. Ça commence à faire un peu d'historique.
5: C'est précis. Mais et pour s'accorder du coup sur une unité de formation et un parcours de formation commun, c'est ça?
1: En fait, ce rapport a montré l'obligation, enfin la nécessité qu'il y avait à proposer aux étudiants une formation obligatoire pour qu'ils aient une montée en compétences, en fait, et en connaissance sur l'ensemble de ces sujets et l'ensemble des enjeux et la nécessité d'agir. Et après, donc le ministère a établi une circulaire à l'attention de l'ensemble des établissements d'enseignement supérieur. Indiquant que chaque établissement devait monter cette formation, et ce qui est le cas donc à l'UGA depuis janvier dernier. Donc nous, on a une formation qui est délivrée deux fois par an, donc chaque semestre. L'année dernière, on a formé 700 étudiants. Cette année, on va en former généralement plutôt niveau L2. En fait, c'est chaque composante qui décide de quels étudiants entre la première et la troisième année elle rattache à cette formation. Cette année, on va être autour de entre 2500 et 3000 étudiants. Et l'année prochaine, on arrivera vraiment au rythme de croisière de la formation. Donc, on va former 5500 étudiants par an première année, de sorte que un étudiant ne pourra pas sortir de l'UGA. De sa licence ou équivalent sans avoir suivi cette formation. Et c'est une formation qui a été montée, alors qui normalement est montée par chaque établissement. Et donc l'UGA a choisi le modèle plutôt robuste de 30 heures, ce qui n'est pas le cas de toutes les universités. On ne voulait pas non plus de MOOC, donc dans cette formation, il y a du présentiel. Donc c'est vraiment une formation qui a nécessité beaucoup d'engagement des équipes pédagogiques. Il y a 70 enseignants-chercheurs qui sont mobilisés autour de la formation. Mais bon, former 5500 étudiants par an, ça ne se fait pas non plus comme ça. Donc voilà, un beau défi.
5: Et sur des aspects plus globaux peut-être de l'université, je pense quand même à cet été qui a été particulièrement chaud et la vétusté de certains bâtiments, en tout cas des bâtiments qui n'étaient pas du tout conçus pour pouvoir nous préserver de ces chaleurs-là. Comment est-ce que ça aussi c'est quand même des obstacles, j'imagine, que toutes les universités rencontrent, de comment est-ce qu'on transforme l'existant et notamment, par exemple, l'immobilier? Comment est-ce qu'on transforme des organisations de la recherche, peut-être qui ne sont pas non plus écologiquement certes valides, on va dire, acceptables? Comment ça se passe? Est-ce qu'il y a aussi des zones de blocage, tant dans les habitudes, quelque part, et les pratiques actuelles, et aussi peut-être financières, ou en tout cas des projets qui sont colossaux, finalement?
1: Oui. Voilà, il y a plusieurs questions dans votre question. Donc, il y a la partie bâtiment est vraiment pour nous un gros enjeu. En plus, les sites de Grenoble, je ne vais pas parler que du campus, mais que ce soit en centre-ville ou même à Valence, les bâtiments sont des bâtiments pour la plupart d'entre eux qui datent des années 70, donc qui commencent à être très vieillissants, qui à l'époque n'incluaient absolument pas aucune norme de thermique. Donc le patrimoine, enfin la direction du patrimoine de l'UGA consacre des sommes très très importantes chaque année à la rénovation thermique, à l'isolation thermique des bâtiments. Néanmoins, ça reste des projets de longue haleine qui nécessitent des financements extérieurs, qui ne peuvent pas être que des financements universitaires. Ça vient de l'État, etc. Voilà. Et puis après, il y a la partie comportement, changement de pratique, etc. Donc effectivement, on a dans toutes les activités de l'UGA, que ce soit en recherche, voire parfois en formation, des activités qui peuvent être très impactantes. Si je prends l'exemple de la recherche, alors l'exemple le plus typique auquel on peut penser, ce sont des labos qui vont utiliser des solvants, par exemple, qui vont être très impactants sur l'environnement si on les rejette de n'importe quelle manière. Donc là, l'idée, c'est vraiment de travailler avec chacun des labos. Donc nous, ce qu'on impose désormais à chacune des structures, que ce soit les composantes, les laboratoires ou les services, c'est de se doter d'un plan d'action en matière de transformation écologique, donc qui soit vraiment adapté au service, au laboratoire ou à la composante en question, et qui vise des engagements très, très spécifiques, adaptés aux impacts que la structure peut avoir. Donc voilà, c'est comme ça qu'on y arrivera finalement, en ayant vraiment des objectifs adaptés à chacun.
0: Merci beaucoup à mes invités. N'oubliez pas de participer au sondage, on ne peut plus fermer les yeux sur le problème. Alors n'oubliez pas de participer au sondage pour la transformation écologique. On se retrouve juste après pour parler initiative étudiante, c'est important aussi à Start UGA, juste après une pause musicale.
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0: toujours sur le 90.8 en direct depuis l'événement de rentrée universitaire Start UGA. Nous arrivons à la dernière partie de ce panorama de la vie universitaire sur Campus Grenoble. Dernière partie qui n'est pas la moindre, puisqu'il s'agit de la vie associative étudiante. Et oui, parce qu'à Start UGA, c'est surtout les étudiants qu'on accueille. Tout au long de l'émission, vous avez entendu plusieurs de ces associations s'exprimer sur des questions aussi diverses que l'écologie, l'inclusion dans le sport ou la culture. La vie associative étudiante, elle est riche et pour nous le montrer, nous ont rejoint Gaëlle Grillet, responsable du pôle association et projet étudiant, ainsi que deux associations qui ont la spécificité d'être des fédérations d'associations étudiantes. Donc Mario Le Pellissier, président du Grand Cercle, une asso étudiante de l'INPUGA. Et enfin, Amandine Guillermin, présidente Interasso, ainsi que
1: Malo Varin, qui est vice-président étudiant et qui a ouvert cette émission avec nous et qui, du coup, la fermera et la clôturera aussi avec nous. Comme ça, la boucle est bouclée.
0: Peut-être une première question à Gaëlle. Te demander quel est ton rôle, en fait, pour ces associations étudiantes.
2: Eh bien, du coup, bon, déjà, moi, je travaille pas toute seule. Il y a aussi plein de personnes qui sont avec nous sur le pôle, que ce soit Maude, Cécile, Maxime. Et donc, toute cette équipe accompagne les associations étudiantes dans leurs besoins pour monter leurs projets. Donc, il y a plein de manières de les aider. Donc, ça peut être leur proposer des formations, leur proposer des accompagnements un peu techniques ou spécialisés, par exemple l'administratif ou l'aspect financier, qui souvent les révulse un petit peu, évidemment. Et puis, évidemment, le nerf de la guerre, c'est l'argent. Donc, comment soutenir ces associations? C'est aussi les subventions, beaucoup. Donc, souvent, les associations viennent nous trouver en disant on a des idées, mais on ne sait pas comment faire. Parfois, il y a des modalités techniques aussi, par exemple, créer une scène, demander des autorisations, etc. Donc ça ne s'invente pas. Donc ils viennent nous trouver pour ça.
1: Et alors vous avez la petite spécificité d'être quand même des associations d'associations, des fédérations. Est-ce que vous avez un rôle qui peut se rapprocher un peu de la direction, du responsable je reprends mon petit papier.
2: Du PAP,
1: voilà, merci. Est-ce que de la même manière, vous soutenez les associations? Est-ce que vous êtes là pour peut-être mutualiser des ressources? C'est quoi votre rôle et c'est quoi l'intérêt d'avoir un réseau comme ça?
3: L'intérêt d'avoir un réseau comme ça, je pense que c'est vraiment sur toute la dimension d'accompagnement et de formation des associations. C'est quelque chose qui va être en plus de ce qui est proposé en fait par l'université. Nous, au niveau d'Interasso, on va faire des formations, notamment sur la trésorerie, pour savoir faire des demandes de subventions, parce que c'est quand même des papiers à remplir qui peuvent, en tant qu'étudiant, être assez complexes. On va avoir tout l'accompagnement humain derrière aussi, moral, le fait de pouvoir se retrouver...

0: bah, dans la fédération, ça permet d'avoir ce sentiment d'appartenance, cette valorisation aussi de l'engagement, qui est quand même, aujourd'hui, on le voit, assez important pour les associations étudiantes. Et vraiment toutes ces dimensions de formation, des formations qui sont très très diversifiées au niveau de la fédération, ça permet vraiment d'ajouter quelque chose à cet accompagnement de l'université et du CROUS.
1: Là, pour avoir une idée, il y a combien d'associations qui font partie de YAGA ?
0: Actuellement, on en a une quinzaine. C'est des associations qui sont de filières, donc par exemple des corporations, des BDE, BDE STAPS, BDE infirmières, etc. Et on va avoir des associations thématiques comme Méridio, comme aussi universitaires qui sont spécialisés par exemple en transition écologique ou sur la démocratie étudiante. Donc 15 il me semble.
1: Et vous au sein du grand cercle, est-ce que vous jouez un peu le même rôle au sein de l'INP ?
2: Du coup ouais, on va essayer, je pense qu'on va moins accompagner les étudiants qu'à Interasso. Après nous c'est un peu différent, on a différents types d'associations. On a dans un premier temps les associations de l'INP, donc ce qu'on peut retrouver sur le RAID INP, des choses assez globales qui vont en prendre en compte tous les étudiants de l'INP. Ces associations-là, elles sont reliées au grand cercle et donc on va les aider, elles ont des locaux qu'on peut gérer, on peut leur mettre à disposition plein de choses. On a aussi des clubs qui sont affiliés au grand cercle et à côté de ça, on gère aussi les bureaux des étudiants avec les bureaux des sports, les bureaux des arts et tout ça dans chaque école. Et du coup, sur les nombres d'associations, on a peut-être une quinzaine d'associations INP, plus 5 clubs, plus 36 bureaux des élèves au sein des écoles. Donc ça fait pas mal de choses à gérer. Et on a vraiment plus... on gère des gros événements, comme par exemple, on a nos Olympiades, où c'est une rencontre entre toutes les écoles. Et c'est des événements assez gros comme ça qu'on va gérer, qui vont réunir tout le monde.
1: Donc l'idée, c'est peut-être moins de former... les associations que de pouvoir fédérer des forces collectives plus importantes pour des événements d'envergure.
2: En fait, on n'accompagne pas forcément. En revanche, on fournit des formations, que ce soit en trésorerie, en vie associative, justement en lien avec Gaël qui fait passer certaines formations. On a aussi tout le principe de liste au sein de Grenoble INP. C'est des listes qui vont être présentes pour se présenter pour le bureau des élèves. Et chaque liste aura un accompagnement, que ce soit en trésorerie, en gestion d'association, comment créer une association. Et au-delà de ça, sur le pôle prévention au sein du Grand Cercle, on va essayer de fournir au maximum à toutes les soirées des éthylotests, des bouchons d'oreilles, beaucoup de matériel de prévention. On essaye de plus en plus de mettre ça en place au sein de Grenoble INP.
1: Alors Malo, qu'est-ce que là on voit qu'il y a quand même des choses qui marchent très bien. Il y a les formations à l'appel visiblement, la transmission entre les associations elles-mêmes aussi se produit. Qu'est-ce qui manque de ton point de vue, de ta place depuis ton rôle de président? Qu'est-ce que tu vois qui manque aux associations aujourd'hui ou quelles sont les difficultés auxquelles elles font face et que tu comptes peut-être sur lesquelles tu t'aimerais en tout cas agir dans le cadre de ton mandat?
3: À mon sens, il y a trois problématiques qui se posent aujourd'hui aux associations étudiantes. D'un côté, au niveau de l'université, ça c'est ma grosse bataille, Miguel le sait, c'est la question des locaux associatifs, faire en sorte que les associations puissent avoir des locaux, et inversement, que les locaux puissent avoir des associations, parce qu'on a eu de temps en temps des locaux qui étaient vides pendant un an, le temps qu'on trouve les papiers pour les associations, mais faire en sorte que chaque asso puisse être domicilié. Le deuxième plus gros problème qu'on a dans toutes les assos, c'est la question de la transmission, de la passation entre un ancien bureau et un nouveau bureau, qui est une étape qui est toujours compliquée pour l'ensemble des associations. Et après, la question, c'est toujours dans cette transition-là de la passation, c'est de faire en sorte que les assos soient au courant de leurs droits, des choses auxquelles elles ont accès. Et aujourd'hui, c'est la question des formations aux côtés de la direction de la vie étudiante, de savoir comment on forme les assos, parce qu'on a toujours deux formations obligatoires pour l'ensemble des associations étudiantes agréées de l'université, qui sont une formation sur la prévention et une autre sur la gestion associative. Et la question, c'est comment on essaye d'adapter la formation prévention pour que les BDE aient une question de prévention en soirée et les autres associations non festives puissent plus s'axer sur la prévention et de la sensibilisation lors de leurs événements.
4: Vous avez beaucoup de travail, j'ai envie de dire. Et cette diversité, elle se voit peut-être aussi par le fait que En faisant partie d'une fédération, vous touchez à plusieurs projets, des enjeux assez variés, que ce soit, vous le disiez, l'écologie, mais aussi la culture. Alors, comment ça se manifeste, cette diversité ? Comment on travaille avec autant de diversité ?
0: Nous, au niveau de la fédération Interasso, on a un fonctionnement par pôle. Du coup, par exemple, on a plusieurs projets. On a l'Agorae, l'épicerie sociale et solidaire, et Alpaline. Et on a ce fonctionnement où on a le bureau, au niveau du bureau restreint, donc qui s'occupe de tout, qui fait de la coordination, de la gestion. Donc ça va être trésorerie, présidence, etc. Et on va avoir des vice-présidents de pôle, du coup, qui vont s'axer sur leur thématique. Donc, par exemple, sur la thématique Agorae, on va avoir une vice-présidente ou un vice-président en charge de l'Agorae qui va s'occuper de toute l'équipe, des bénévoles qui font partie du bureau, donc du pôle Agorae, et des bénévoles qui vont être là de façon ponctuelle. Et on a ce fonctionnement-là qui, pour l'instant, est un fonctionnement qui marche. Parce qu'en fait, chaque personne sait un peu quelles sont ses missions. On peut avoir, par exemple, des fiches de poste, etc. Et cette diversité, on essaye de la mettre en avant. On n'a pas juste un seul combat, je pense, en tant qu'association étudiante. On arrive à avoir de la lutte contre la précarité étudiante, pour la transition écologique, pour les droits des étudiants, pour qu'ils aient une vie étudiante convenable, qui soit agréable et des conditions d'études acceptables, quoi. Donc je pense qu'on arrive assez bien aussi grâce à ça et grâce à nos associations qui peuvent être thématiques et de filières à concilier toutes ces luttes.
4: Est-ce que ça se passe de la même manière à l'INP ? Est-ce qu'il y a ce fonctionnement par pôle ou justement c'est différent ?
2: C'est assez différent. Nous, ça va être vraiment sur nos événements. Nous, en tout cas, Grand Cercle, on essaie de proposer des événements pour tous. Il n'y a pas vraiment de pôle pour différentes choses, étant donné qu'on couvre moins aussi, je pense, que Interasso. Mais on essaie que tous nos événements plaisent à tout le monde, parce que déjà, au sein de Grenoble INP, on a un mois d'intégration dans chaque école. Il faut que ce mois soit accessible à tous, qu'il n'y ait pas des soirées tout le temps, qu'il y ait des événements sans alcool, que... Du coup, on essaie de varier les événements, on essaie de faire attention aussi à l'écologie. Je sais qu'il y a certaines écoles qui sont très attachées à ça et qui font un maximum. Par exemple, il y a des bilans carbone de certains repas dans certaines soirées. Donc, on essaie au maximum de un peu tout toucher. Et grâce aux associations aussi de l'INP, on a des associations de sport, de culture, de prévention. Et on touche un peu à tout comme ça.
1: Alors, on a quand même beaucoup de présidents autour de cette table. Enfin, une présidente, un président, un vice-président. Vous êtes du coup trois personnes qui sont très investies dans le milieu associatif. Qu'est-ce que ça vous apporte ? Qu'est-ce que ça vous laisse ? Qu'est-ce que vous avez appris ? Avec quoi vous repartez, quoi, de toute cette expérience ? Est-ce qu'il y a un moment, peut-être, dans votre engagement jusqu'à maintenant, qui est un peu comme un petit trésor que vous emporterez avec vous, ou un moment un peu clé que vous avez vécu qui vous a donné encore plus envie de vous engager et peut-être de vous présenter à des postes comme ça qui sont pas les premiers postes en vérité qu'on occupe en général, et peut-être pour donner aussi envie à des personnes qui ont jamais fait partie d'asso d'en faire partie, quoi.
3: Malou. Ouais, je peux commencer. Alors, ça va pas nécessairement que être joyeux. Donc moi, je suis vice-président étudiant, je suis élu au conseil d'administration, je suis secrétaire général de la coordination étudiante, secrétaire de génération précarité. Donc ça, effectivement, ça fait tout un CV. Donc ça, c'est une autre réalité de la vie associative étudiante. Je sais qu'à l'INP, c'est beaucoup le cas, c'est que les acteurs et actrices associatives étudiantes ont la tête partout et qu'on a toujours, en fait, mine de rien, une minorité de personnes qui sont vraiment actives dans les assos et qui a un tel besoin, en fait, d'être actives sur plein de choses différentes que les gens se retrouvent à se dédoubler entre être représentant étudiant, être dans des associations, dans l'autre association à côté qui a aussi un intérêt. Donc c'est toujours un petit peu complexe. Moi, pour chacune de mes engagements, j'ai toujours eu quelque chose de très concret qui m'a donné envie de continuer. Du côté de génération précarité, c'est le parti un petit peu... mauvaise ambiance, mais c'est quand on a des étudiants qu'on croise un jour et qui nous dit merci parce que grâce à votre action j'ai sorti la tête de l'eau et j'ai abandonné mes envies suicidaires. Bon, ça, mine de rien, c'est un poids. Et après, quand on est fait partie d'un syndicat étudiant, c'est le fait d'avoir des victoires, réussir des mobilisations sociales, de faire passer des choses dans des conseils d'administration, commissions de formation de vie universitaire.
1: Et on a des victoires.
3: Et on en a quelques-unes. On en a aussi.
2: Moi, du coup, pour ma part, c'est vraiment l'aspect collectif que je retiendrai le plus. C'est, on va dire, du management, mais devoir gérer d'aussi grosses équipes et aussi gros événements, ça apporte forcément des choses et on arrive à mettre en place des choses qui sont gardées par le futur et ça donne grave envie de continuer pour montrer que bah non, on sert pas à rien.
1: C'est réalisable.
2: Ouais, carrément.
1: Faut être plein.
0: Je vais peut-être rejoindre Malo sur le côté on voit la précarité étudiante au quotidien et enfin c'est dur d'être associatif et d'être dans ce genre de thématique, mais en même temps on a quand même ce côté où on voit l'impact direct qu'on a sur les étudiants. Parfois ça peut être un peu compliqué, je pense, pour les personnes qui font de l'associatif de voir l'impact qu'on a, et quand on fait vraiment du quotidien avec les étudiants, qu'on est là au quotidien pour eux et pour elles, et que vraiment on nous donne des retours en fait sur quelles sont ces répercussions positives, là on se rend compte vraiment que ce qu'on fait c'est important. Et que malgré la difficulté qu'on peut avoir vis-à-vis de ça, au niveau du temps qu'on donne, au niveau de l'investissement moral qu'on met dedans, qui est très compliqué parfois, y a un retour entre guillemets sur investissement, et ça permet aux étudiants d'avoir de meilleures conditions de vie. Et vraiment, c'est quelque chose qui est énorme. Et sur un deuxième aspect aussi, c'est au niveau personnel, outre vraiment l'impact qu'on a sur les étudiants et étudiantes, c'est aussi l'impact que ça a sur nous. Au niveau de la personne qu'on est, je sais que moi j'ai beaucoup beaucoup évolué au sein du milieu associatif, j'ai pu rencontrer énormément de personnes, j'ai pu faire énormément de projets, des discussions avec des institutionnels qui sont très très intéressantes et qui permettent vraiment de revoir le point de vue qu'on a sur le monde et sur même la vie politique, et on voit qu'on peut avoir en tant que jeune un impact sur tout ça, mais pas qu'au niveau de nos actions locales, mais aussi des positions qu'on peut remonter au niveau national. C'est quelque chose d'énorme et qui est très très important, je pense, et ça peut manquer parfois cette volonté d'engagement chez les jeunes.
1: Oui, parce qu'effectivement Interasso, ça fait partie d'une fédération nationale.
0: Oui, tout à fait. En fait, on est adhérent à la fédération nationale qui s'appelle la FAGE. C'est-à-dire que c'est nous qui allons administrer cette fédération comme nous, nos associations nous administrent, et ça permet de faire vraiment des retours sur qu'est-ce qui se passe au local, au niveau des filières, au niveau de l'UGA, qu'est-ce qu'on peut remonter au national, et donc qu'est-ce qui est possible de faire au niveau national.
1: Et peut-être une dernière question. La rentrée, c'est Start UGA, qui a quand même sa petite tradition. Mais pas uniquement, c'est aussi les week-ends d'intégration qui commencent. On les entend, on était sur la au parc Paul Mistral ce matin. Il y avait de l'ambiance. Et on sait que ces moments d'intégration sont festifs. Et en même temps, ils peuvent aussi parfois être humiliants. Synonyme de contrainte pour certains étudiants. Comment vous, qui quand même êtes vraiment aussi au cœur de ces moments d'accueil, vous arrivez à soit faire évoluer des pratiques qui sont quand même parfois de l'ordre du rituel, hein. On pense au Grand Cercle, non ? Oui, au Grand Cercle qui a fêté ses 70 ans cette année.
2: Le 1er octobre.
1: Voilà, alors bientôt l'anniversaire. Comment est-ce que vous arrivez justement à faire évoluer peut-être des pratiques, peut-être encadrer aussi les choses dans des moments où c'est le plus difficile de les encadrer, parce que la fête et parce que la liesse un peu.
2: Ouais, bah surtout dans le milieu des écoles d'ingénieurs, c'est pas mal connu et il y en a pas mal. Après, ce que j'aime dire, c'est qu'il y a différents niveaux aussi de faire la fête. C'est-à-dire qu'il y en a, ok, ils veulent venir, ils veulent pas forcément boire d'alcool. Bah là, du coup, cette année, on a instauré les tarifs sans alcool. Du coup, ils payent le tarif normal de la soirée. À la fin de la soirée, on les fait souffler, on les rembourse. Ce qui fait qu'il y a beaucoup plus d'étudiants qui viennent qu'avant ne venaient pas parce qu'il y avait de l'alcool. Sur d'autres événements où il y a énormément d'alcool, il y en a de moins en moins. Mais quand il y en a, on le prévient vraiment à l'avance. Et en fait, c'est pas des gens qui ne voulaient pas boire qui se finissent par boire, c'est vraiment des gens qui le voulaient, parce que ça existe aussi. Et sinon, sur les week-ends d'intégration, de plus en plus, ils sont faits pour le plus de monde, parce que de l'autre côté, les BDE, ils veulent aussi plus de monde pour rentabiliser leur week-end d'intégration. Donc l'un dans l'autre, ils arrivent à trouver des arrangements, et on le remarque, il y a de plus en plus de jeunes qui boivent de moins en moins, en fait, ce qui fait que ça devient vraiment une question importante et intéressante sur laquelle on peut se questionner. Et du coup, c'est en ce moment pris en compte dans les différentes écoles.
4: Alors l'idée que vous disiez que la fête, elle est à plusieurs niveaux, c'est aussi dire que la fête, c'est pas forcément la fête comme on peut l'imaginer, c'est aussi faire des activités, se retrouver, le partage, etc.
2: Oui, bien sûr. Ouais. Là, on a une association dans mon école, par exemple, qui vient de se créer, qui s'appelle Agir, et qui propose des animations avec des jeux ou autres pour se retrouver, discuter de sujets sur la prévention ou autre, ce qui permet de pouvoir sortir sans boire, sans avoir de la musique, sans qu'il y ait non plus trop de monde. Ça permet à tout le monde de trouver son petit truc.
0: Il y a aussi quelque chose qui est fait. Alors, je sais que c'est fait chez vous, c'est fait également chez nous, les bandanas blancs. Alors oui, ça s'appelle Bandana Blonde, ça s'appelle les personnes de confiance. En gros, c'est une formation qu'on délivre du coup au niveau des associations étudiantes. Alors chez nous, c'est une formation de 7h30 qui est assez cadrée, c'est cadré au niveau national. Et du coup, ça permet aux associatifs et associatives de connaître quels sont les risques en soirée et comment accompagner les personnes sur notamment la consommation d'alcool, sur tout ce qui touche au VHSS, sur tout ce qui va toucher en prêt à n'importe quel problème qui peut subvenir, qui peut advenir au niveau des événements festifs. Du coup, en gros, on les forme à accompagner les personnes qui peuvent avoir ce genre de problème. Et derrière, ça permet d'avoir des événements qui sont beaucoup plus sécures, que ce soit pour les femmes vis-à-vis des VHSS, que ce soit pour, de manière générale, la consommation d'alcool. Et on fait également pas mal de formations sur de la prévention. Je sais que nous, les associations qui sont adhérentes à la fédération, font beaucoup, beaucoup de prévention. On distribue des capotes de verre, on va distribuer des préservatifs, on va distribuer toutes sortes, un petit kit de prévention qui est vraiment très pratique. Et on va avoir des partenariats aussi qui vont dans ce sens-là. Par exemple, la SMERA, qui travaille beaucoup avec nos associations. Aussi, la DVE, qui va pouvoir donner pas mal de kits également. Et si tu veux reparler des bandanas blancs, je ne sais pas exactement comment ça fonctionne, mais il me semble que c'est à peu près pareil.
2: C'est ça, nous, les bandanas blancs, donc ils vont être postés partout. Ça va être donc les personnes qui vont organiser la soirée. Il y en aura vraiment partout, ils sont répartis dans la soirée et on en met certains dans des points stratégiques, d'autres qui vont se balader, observer. C'est obligé dans toutes les soirées de l'INP. Il y a un tiers, voire la moitié des organisateurs qui sont en bandana blanc. C'est des formations qu'on fait assez à grande échelle, enfin on essaye. Après, sur la prévention, on a aussi d'autres choses, par exemple le BNEI, le Bureau National des Étudiants Ingénieurs, qui fait des formations justement pour les bureaux. Et je rebondis dessus, c'est un peu comme à l'université, ils ont la FAGE, nous on a le BNEI. Et pareil, le Grand Cercle, on vote au BNEI.
1: Merci, je crois que ça y est, notre grand panorama est achevé. On a fait une grande traversée des services, des associations existantes à l'Université de Grenoble. Et il est peut-être temps de vous souhaiter à tous et à toutes une très belle rentrée. Et peut-être, Julie, de rappeler juste la suite des événements, parce que la journée est loin, très loin d'être terminée.
4: Loin, très loin, parce qu'elle termine à 00h30. Jusqu'à 17h, le village des associations se tient à Muse, puis jusqu'à 19h, nous avons les animations Campus Express et scène étudiante partout sur le campus, notamment à l'arrêt Université Bibliothèque, mais aussi à Muse, mais aussi sur la place centrale. Et puis de 17h à 00h30, les scènes musicales, le food court à Eve et à la place sur la place du Torrent. Enfin, de 20h à 21h, l'expérience centrale sur la place centrale avec du cirque et des expériences, des performances également. Donc une journée très complète, encore une fois. Merci beaucoup, en tout cas, à nos auditeurs et nos auditrices de nous avoir écoutés. Et à très vite sur Radio Campus Grenoble 90.8.

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messieurs, dames, bonjour ou bonsoir. 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C'est l'émission Voix de Garage. C'est la 848e. Depuis le retour à l'antenne, on va passer 2 heures ensemble. Il y aura, comme d'habitude, les annonces de concerts à ne pas manquer dans les environs si on aime le rock à guitare. En début d'émission, puis, comme nous sommes en septembre, plein de nouveautés. Preview, avant-première, exclusivité et autres joyeusetés. On démarre ce vendredi 11 septembre avec le Skate Punk Party qui se tiendra à l'Empérage à Grenoble avec les excellents Good Brat du Punk Garage, Two Train Left du Pop Punk dans son versant modernisé et Nick Haywood du hardcore mélodique bien comme on aime. Une belle affiche ce vendredi 11 septembre à l'Empérage à Grenoble. Good Brat, Two Train Left et les Nick Haywood dans le cadre du Skate Punk Party. On démarre avec les, justement, Nick Haywood, si vous aimez la chouale, un groupe qui va bien vous brancher, Nick

Chaos, ça c'est le titre de cette chanson, est extrait de l'album Heaven, le dernier album en date de Rank, paru eh bien l'année dernière. Rank qui sera en concert vendredi 11 septembre au Bistrot des Tilleuls à Annecy avec Adrien Canter en première partie, espèce de psychédélique folk très indéfinissable et vachement intéressant. Une belle affiche donc au Bistrot des Tilleuls à Annecy vendredi 11 septembre, Rank et Adrien Canter. Vendredi 11 septembre, premier soir du Synthé Punk Festival numéro 3 à la Gueule Noire à Saint-Étienne avec Anti Moi Missy du folk punk, des Sparkling Things, Delanda et la basse-cour du punk rap, sans oublier les fantastiques Small Talks qui pratiquent un indie rock très savoureux et goûteux. J'ai remis la chronique de leur mini-album sur le blog de l'émission Voix de Garage grenoble.blogspot.com, Voix de Garage grenoble.blogspot.com, histoire de vous donner envie d'aller passer la soirée avec eux vendredi 11 septembre à la Gueule Noire à Saint-Étienne à partir de 18h et à prix libre. Une belle affiche, Delanda, La Basse-Cour, Sparkling Thing, Anti-Moi Missy et donc les Small Talks qu'il est largement temps d'écouter maintenant.

Alors, à l'instant, c'était Hôtel Parasite avec un titre extrait de leur album sorti cette année chez Guérilla Assaut. L'album s'appelle Épuiser le vide. Les Hôtels Paradis qui seront en concert ce samedi 12 septembre au Troxon à Lyon sur les pentes de la Croix-Rousse avec les excellentissimes Supermunk. Avec leur punk rock bien mélodieux comme on aime, en affiche. Alors, je ne sais pas comment ils vont organiser, qui va jouer en premier, qui va jouer en deuxième. En tout cas, deux bons groupes. Samedi 12 septembre, au Troxon à Lyon, Supermunk et Hôtel Parasite. Samedi 12 septembre, deuxième soir du Synthé Punk Festival numéro 3 à la Gueule Noire à Saint-Étienne à partir de 18h et à prix libre, avec au programme Crulure du punk sériel. Angelica Kills Joy du grunge punk en solo, Les Fleurs n'ont pas de pépins du pop punk en acoustique, Scared, et les excellentissimes Vanilla Blue avec leur indie rock de haute volée, une fort belle affiche. Donc, samedi 12 septembre à la Gueule Noire à Saint-Étienne, à partir de 18h et à prix libre, ce sera le deuxième soir du Synthé Punk Festival numéro 3. Les Fleurs n'ont pas de pépins, Scared, Angelica Killjoys, Crulure et Vanilla Blue, qu'on va écouter immédiatement dans votre garage, sur Radio Alto 94.8 et sur Campus Grenoble 90.8.

Voiron. Repas à partir de 11h sur réservation, concert à 16h des Switch On, suivi des Beat Street, un all-star band très rock'n'roll dans l'esprit. Donc, Switch On, deux occasions de les voir, samedi 12 septembre au pub La Belle Humeur à Saint-Étienne-de-Saint-Jouard, ou dimanche 20 septembre chez eux dans leur fief de Vouray à la salle des fêtes pour fêter leurs 10 ans avec eux. Dimanche 13 septembre, au Saint-Antoine à Mâcon, les excellents Ruptures, le All-Star Band Punk lyonnais, présenteront leur premier mini-album sorti chez Danger House Skylab, le disquaire label lyonnais. Un mini-album que j'ai chroniqué sur le blog de l'émission, Voix de Garage Grenoble.blogspot.com, Voix de Garage Grenoble.blogspot.com, une chronique parue au début de cet été. Rupture en concert dimanche 13 septembre au bar Le Saint-Antoine à Mâcon. Et tout de suite avec le morceau justement qui ouvre ce premier mini-album.

Et oui, on calme un peu le jeu pour une fois dans Voix de Garage sur Radio Alto 94.8 et sur Campus Grenoble 90.8. À l'instant, c'était Nico Chona qui sera en concert au Bistro des Tilleuls à Annecy mardi 15 septembre à 20h. Et l'entrée sera gratuite pour ce beau mélange de blues, de rock et d'americana. C'est chez Tone Factory qu'on trouve son disque à Nico Chona. Il sera en concert mardi 15 septembre au Bistro des Tilleuls à Annecy. Et puis mercredi de la semaine prochaine, le 16 septembre, au Ninkasi Cordelier, au centre de Lyon, concert gratuit avec les Two Faces. Ce sera leur tout dernier. Un groupe qui mélange pop, électro et alt rock'n'roll. Et puis, également à l'affiche, les Second Major qui, eux, font la démarche inverse puisqu'ils célébreront la sortie de leur disque. Un bon mélange d'indie, de post-punk, enfin plein de choses vraiment bien. Mercredi 16 septembre, au Ninkasi Cordelier, au centre de Lyon, concert gratuit, le dernier des Two Faces et les Second Major qui font la release party de leur disque. Justement, les Second Major, c'est...

Ça gratte bien l'oreille, cette affaire-là. Alors, qu'est-ce que c'était? Oui, c'est pas très garage, j'en suis d'accord, mais j'aime vraiment beaucoup les Wickstroth Serpent. Et ça, c'était le premier extrait de leur tout nouvel album qui sortira chez Heavy Psych Sounds, le label de Rome. Ce sera le 9 septembre pour la date de sortie de ce tout nouvel album des Wickstroth Serpent. Une information que j'ai piquée dans les news du mois de septembre de chez Danger House, le fantastique disquaire lyonnais que je pille honteusement, mais je cite toujours mes sources, chaque mois pour être au courant des nouveautés en matière de sortie de disques qui font bien saliver. Autre information que j'ai piquée là, Ubiquiti Records va republier l'album Igor and Romeo's Sound Experiments des Russes de Soul Surfers. J'avoue que je ne connaissais pas du tout ce groupe. Il faut dire qu'en ce moment, les Russes, ils n'ont pas la cote. Voilà, pas de chance pour eux. Donc, on va s'écouter justement un titre extrait de ce Igor and Romeo's Sound Excitement par les Soul Surfers.

Ils sont forts, les Russes, quand même, quand ils balancent pas des bombes sur leurs voisins. Donc, c'était The Soul Surfers. Et d'un coup, on comprend pourquoi ce disque a été à détail. Hein.

Autre info piquée dans les news du mois de septembre de chez Danger House, le disquaire lyonnais, la sortie du nouvel album de Twisted Teens qu'on vient d'écouter, qui nous vient de la Nouvelle-Orléans. Il vient d'être signé chez Sub Pop Records. On l'avait découvert l'année dernière avec deux albums publiés en 2025, dont un par la boîte de booking qui s'occupe de lui pour l'Europe. C'est ainsi que je l'avais découvert, ce Twisted Teens. Là, je sais plus combien de chansons sur le nouvel album, qui est très varié, cette espèce de mélange de folk, country, lo-fi, avec des touches garage et pas mal de pop dedans. Il y a 13 chansons sur l'album. Je vous recommande vivement d'aller mettre vos deux oreilles là-dessus. Twisted Teens, toutattaché.bandcamp.com, ou sinon avec le podcast de l'émission consultable, écoutable sur radioalto.info et sur campusgrenoble.org. Vous avez une courte présentation des artistes dont il est question dans l'émission et les liens pour écouter plus de leur musique et acheter leur disque. Où est-ce qu'on va? Toujours une info piquée chez Danger House. Le nouvel album de Goblins, G-O-B-L-Y-N-S. Le trio de Berlin sortira son nouvel album le 13 novembre chez Crazy Zane Records. En avant-première, on va s'écouter un extrait de ce disque de Goblins.

C'est bien ça. Hein, alors à l'instant, c'était The Go, dont ce pop publie enfin en LP Free Electricity, un album qui en son temps avait été refusé. The Go, le groupe de Detroit qui a sévi à la fin des années 90 au début des années 2000, a eu une carrière un peu compliqué. Et quand j'ai vu cette news dans les infos du mois de septembre de chez Danger House, je me suis dit « Aïe, ça m'a mis un grand coup » parce que je me suis souvenu qu'en 2013, avait été réédité l'album de The Go qui s'appelait Fiesta, qui avait lui aussi eu un parcours extrêmement chaotique, et qu'il y avait eu une édition en France par les copains de Mauvaise Foi Records que j'avais accueilli dans l'émission Voix de Garage pour parler justement de ce disque et de l'aventure que ça avait constitué de le sortir en coproduction avec Burger Records à l'époque. Et donc un autre disque de The Go qui sort, et ça fait du bien aux gourdes. Où est-ce qu'on va ? Ah oui, on va à Montréal depuis Detroit. On traverse la frontière. Le 25 septembre, les Shirley, le trio de Montréalaise, publiera son tout nouvel album qui s'appelle Hail Mary. Si j'ai bien compris, ce sera une autoproduction. Si c'est pas le cas, de toute façon, on va suivre l'affaire de près. Les Shirley.

comme on dit dans ces cas-là. Alors, à l'instant, c'était les Nine Pound Hammer avec un titre extrait du nouveau 10 pouces que vient de publier Reptilian Records des Nine Pound Hammer. Ça fait toujours du bien aux oreilles, ce genre de conneries. Ça nous ramène en plein dans les années 90, au tout début même des années 90, où on se délectait de ce genre de trucs que quasiment personne ne faisait à l'époque. Donc, les Nine Pound Hammer, 6 nouvelles chansons, 4 compos, 2 covers. Autre info piquée dans les news de chez Danger House, la sortie de l'album de Chris Mazuak's Dog Soldier. Je vous avais passé en avant-première il y a de cela quelques semaines dans Voix de Garage sur Radio Alto 94.8 et sur Campus Grenoble 90.8 le titre qui était disponible en avant-première de cet album de Chris Mazuak's Dog Soldier. Et donc là, ça y est, enfin, c'est sorti, c'est chez Heavy Medication Records, le label polonais. Donc Chris Mazuak, qui est connu de tous les aficionados pour avoir sévi dans les New Christ et les Radio Birdman, rien que ça. Là, il est accompagné par rien de moins que deux membres des Lime Spiders. Bref, la substantifique moelle de ce que la scène australienne peut faire de mieux. Et j'ai complètement craqué sur le morceau d'ouverture de cet album de Chris Mazuak's Dog Soldier.

0: Alors, à l'instant, c'était de Rockeratti, le gars de Brighton, qui, après avoir sorti un album il y a de cela quelques mois, nous revient avec cette cover de Graham Park. Et ça, c'est bien la classe quand même. J'avoue que j'avais bien craqué sur l'album quand je l'ai découvert. Et ce morceau-là, bon, évidemment, tu mets Graham Parker dans l'équation, tout de suite, ça donne envie. Et en plus, il en fait une très très bonne version, ce Rockeratti. On retourne au Canada, mais cette fois-ci à Toronto avec le nouvel album des Bad Waitress qui nous arrivera le 30 octobre via Stomp Records.
1: Mais il y a déjà un premier morceau, on écoute The Bad Waitress.

Ça nettoie bien les esgourdes, hein, les Bad Waitress, le clip qui accompagne cette chanson, qui est donc extrait de leur nouvel album qui sortira le 30 octobre chez Stomp Records. Il est bien vindicatif aussi et je suis très impatient d'écouter la suite des Bad Waitress.

0: Alors, à l'instant, c'était Gene and the Degenerates, avec un titre extrait de leur deuxième album qui sortira le 8 janvier.
1: Oh yeah!
0: Sur Marshall Records. Oui, là, on a pris de l'avance hein, quand même. Mais j'avoue que le morceau, il me trotte bien dans la tête, ce Hotter in the Internet. Oui, un constat sur la vie actuelle. Je suis allé piocher dans le blog Monsters on Your Back des informations et par exemple, j'ai découvert un groupe de jeunes gens qui s'appelle Friday My Lady, dont le mini-album est une coproduction entre Beast Records, la nef des fous, c'est-à-dire les gens qui la doublette qui organise le festival de Binic. Et également dans la boucle de la coproduction de ce mini-album des Friday My Lady, Idéo Spectacle. Merci au blog Monster On Your Back pour la découverte. Et on va se régaler avec un titre justement de ces Friday My Lady dès que j'arrête de me perdre dans les circonvolutions.

Et alors à l'instant, c'était le titre qui ouvrira le nouvel album de Monsieur Pat Todd and the Rock Outsiders, qui va nous arriver via Hangout Records, le label berlinois. C'est avec une sortie le 2 octobre et juste derrière, en octobre et en novembre, Pat Todd and the Rock Outsiders seront en tournée en Europe. On va garder les yeux bien ouverts sur l'affaire, même s'il y a peu d'espoir que ça vienne jouer par chez nous. On va jusqu'à Rockaway, dans le New Jersey, Rockaway Beach. Ça parlera surtout aux fans des Ramones, mais pas uniquement. Si vous aimez la littérature new-yorkaise, on en parle souvent de Rockaway. Le groupe The Deep Drags, le quatuor mixte avec une guitariste très enflammée, nous revient avec un nouveau morceau qui s'appelle No Charge For Bleed, The Deep Drags. C'est maintenant dans votre garage sur Radio Alto 94.8 et sur Campus Grenoble 98.8.

Eh ben voilà, en avant-première, un titre du tout nouvel album des Californiennes de Death Valley Girls. Ça sortira chez Suicide Squeeze Records. Est-ce que j'ai la date de sortie de cet album? Ça a dû être noté quelque part quand même. Oui, ce sera le 9 octobre. Comme j'adore les Death Valley Girls et que j'en ai diffusé très très régulièrement depuis le début de ce groupe dans l'émission, on va suivre ça de très près bien entendu. The Baboon Show, je sais que ça va faire plaisir à des fidèles auditeurs de cette émission, reviennent avec un nouveau single qui s'appelle Red. Ça va sortir sur Valley Music Dallapop. Ça, c'est un nom de label. The Baboon Show, toujours aussi starbé, dirons-nous.

Alors, à l'instant, on était de nouveau au Canada. Je me demande si la scène canadienne ne propose pas plus de disques juste pour faire chier Donald. Donc, à l'instant, c'était un groupe, un trio, pour être précis, qui s'appelle The Jins. J-I-N-S. Ils sont de Vancouver. Et ils viennent de sortir leur troisième album sur 604 Records. Ils viendront tourner en Europe en juin de l'année prochaine. J'avoue que cette information m'a bien excité parce que je trouve ça très très bon. On passe de Vancouver à Portland avec un groupe qui s'appelle Riffle Birds. Leur nouveau single s'appelle Memory Street et c'est chez Regional Records. Riffle Birds avec le podcast de l'émission sur radioalto.info et sur campusgrenoble.org. Vous avez une courte présentation des groupes dont il est question dans cette émission ainsi que plus de liens pour aller écouter leur musique. Riffle Birds.

Ça rappelle tellement de bons souvenirs, cette affaire-là. Les Neurotic Swingers avec Art Ratsa. C'était le titre de cet album qui vient de ressortir en version remasterisée avec en bonus 6 titres inédits issus de la même session d'enregistrement. Cette réédition est une coproduction entre Lollipop, Wanda Records et Crapoulet Records qu'on embrasse très fort et qu'on remercie pour ça parce que ça fait du bien aux oreilles. Les Burning Heads sont de retour avec un nouveau single et un nouveau clip pour annoncer la sortie de leur nouvel album. Bien entendu, ce sera chez Kicking Records et bien évidemment encore, je vous en reparlerai ici quand ce sera prêt et disponible. Les Burning Heads.

Sharp, Pins. Si vous êtes des fidèles auditrices et auditeurs de Voix de Garage, vous vous rappelez peut-être que j'ai déjà diffusé des titres de ce jeune homme de Chicago, Sharp Pins, très marqué par une esthétique mods, revival et indie 80 bricolé. J'ai découvert ce nouveau morceau Saturday Sun de Sharp Pins grâce à la newsletter des Squire. Parce que je suis branché sur le truc, parce que j'adore ce groupe Mods Revival de 79 et jusqu'à nos jours, parce que je suis l'évolution de la sortie du nouveau disque des Squire, dont je vous ai déjà parlé au début de l'été, si je me rappelle bien. Donc là, le nouveau morceau de Sharp Pins, qui va bientôt s'envoler pour aller jouer au Brésil, et ça, j'avoue que ça me casse les pieds, parce que j'aimerais bien voir ce genre de truc par ici. Exotisme encore, avec un groupe qui nous vient de Hong Kong. Il et elle s'appelle Lucid Express. Ils ont publié en début d'année 2026 un album sur Canine Records, et ces Lucid Express tourneront en Europe au printemps 2027. On va écouter un titre de l'album qui devrait vous donner envie, comme à moi, d'aller les écouter sur scène. Lucid Express.

Les Fire Cult de Genève, avec un titre extrait d'un split EP, 4 chansons, 2 par groupe, les Fire Cult sur une face, Hendrix and the Hatmaker sur l'autre face, qu'on écoutera la semaine prochaine, car Voix de Garage 848 tire à sa fin. Merci de votre attention, on se retrouve donc mercredi prochain sur Radio Alto 94.8 et sur Campus Grenoble 90.8, le podcast sur radioalto.info et sur campusgrenoble.org avec toutes les infos sur les groupes dont j'ai traité dans l'émission. Merci de votre attention. À mercredi prochain.

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0: Nous sommes très excités ici avec nous. 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Nos chers.
1: On va maintenant vous faire une traduction en français de cet échange avec Jennifer Charles, la chanteuse du groupe Elysian Fields. J'ai traduit avec mes petits moyens de pas traductrice sans ChatGPT l'interview qu'avait fait Lila. Donc pour cette traduction, c'est Candice qui va faire Lila et poser les questions. Et moi je vais vous faire Jennifer Charles. Voilà, à tout de suite.
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3: Comment s'est passée la tournée jusqu'ici ?
1: C'est la première date de la tournée, donc on est super content d'être de retour à Grenoble.
3: C'est votre 7e date, 7e concert à Grenoble, un 7e ciel on espère.
1: Chiffre porte-bonheur.
3: Est-ce que tu peux nous parler un peu du lien particulier que tu as avec cette salle du ciel et notre petite bourgade, non pas Twin Peaks mais Grenoble ?
1: Pas Twin Peaks ? Vous êtes sûr ? Ça pourrait. Oui, on est très heureux de jouer à nouveau ici. Il y a toujours une bonne vibe, et le ciel est un endroit qui est vraiment unique, donc on est très heureux d'être de retour après tout ce temps.
3: Oui, la dernière fois c'était en 2001, 2005, quelque chose comme ça.
1: Oui, tu es plus au courant que moi, j'ai été un petit peu occupée depuis, donc...
3: Bien sûr, et je sais aussi que tu as une relation particulière à la France, tu as collaboré avec des artistes français.
1: Oui, par exemple avec Olivier Pérez, qui était membre de notre groupe. Et son projet Garciaphone. Il y a aussi Mathieu Lopez et son projet Matlop. Tous les deux viennent de Clermont-Ferrand. J'ai connu Mathieu via Jean-Louis Murat.
3: Oui, Jean-Louis Murat qu'on aimait beaucoup et qui était un grand artiste et une belle personne. Si tu es d'accord, j'aimerais qu'on écoute un extrait de mon titre préféré parmi toute la discographie et tous les titres d'Elysian Fields, si ça ne te dérange pas. Ça date de 2004 et c'est Drunk on a Dark Sublime.
1: Beau choix.

0: C'est comme ça que j'existe, donc je continue, que quelqu'un écoute ou pas. Je continue d'écrire, je continue de faire. Et ça n'est pas une parole située depuis l'industrie musicale. J'ai jamais été très intéressée par l'industrie musicale et le fait de servir la soupe. Et j'y tiens à ça, parce que je trouve que depuis toutes ces années, le public d'Elysian Fields est vraiment un auditoire incroyable. Et elles sont des gens incroyables aussi. Des gens avec qui je pourrais probablement être amie, parce qu'ils sont intelligents, intelligentes, ouverts et ouvertes. Et je pense pas qu'il s'agisse de gens qui pourraient être gavés de produits musicaux bien marketés, qui se vendent parce qu'ils se vendent. D'une certaine manière, être aussi niche, être dans l'ombre, ça a été un avantage pour nous. Alors c'est difficile, hein, bien sûr, d'être underground, ça présente des challenges. Techniquement, c'est dur de survivre. On se pose la question de savoir si on va pouvoir continuer à produire des disques, à enregistrer, à faire des tournées et à vivre de notre musique. Et à chaque fois, je me dis que ce sera peut-être la dernière fois. Et quoi qu'il en soit, bon, c'est jamais la dernière fois que moi je crée. Je pourrais vivre dans une grotte quelque part, je continuerai à créer. Mais on a eu la chance de continuer à gagner de nouveaux auditeurs partout dans le monde. On a de l'écho dans beaucoup de pays différents. Et j'ai le sentiment, et je le ressens très fort, qu'il y a une communauté constituée autour de notre groupe, autour d'Elysian Fields. Et ça me donne de l'espoir.
1: Oui, un peu comme une tribu secrète. On ne se connaît pas, on ne fonctionne pas en réseau, mais on constitue quand même un réseau, j'en suis sûre. J'aimerais qu'on parle un peu de votre dernier album. Peut-être qu'on va pouvoir entendre quelques morceaux ce soir.
0: Bien sûr.
1: Est-ce que c'est bien le 14e ?
0: Oui, je crois bien.
1: Est-ce que tu peux nous parler du processus d'écriture, de production de ce dernier album et ce qu'il avait des spécificités ?
0: Ce qui est nouveau pour cet album-là, c'est que Mathieu et Olivier sont venus à New York pour enregistrer la section rythmique et produire l'album à New York. Et ça, c'était bien, parce que d'habitude, on travaille avec eux ici. Et là, on a fait cet album avec eux dans des studios, Reservoir Studios, avec des musiciens et des producteurs qu'on connaît et avec lesquels on travaille depuis des années, notamment Thomas Bartlett et Ed Pastorini.

0: Dans cet album, il y a un titre qui s'appelle « We're losing her », en français « On la perd ». J'aime beaucoup les paroles de l'intro. « We see yourself in the reflection of all water, our ancient mother and our future daughter ». Si j'essaye d'une traduction approximative en français, « Nous nous voyons dans le miroir de tous les eaux, notre mère ancestrale et notre fille future ». Est-ce que tu pourrais nous parler un peu de cette chanson et de cette thématique de l'eau qui, je trouve, est présente dans vos chansons et dans cet album?
1: Absolument. Pour moi, c'est une chanson sur l'environnement. Bien sûr, j'aime bien quand il y a différents niveaux de signification. Et souvent, les chansons qui me touchent le plus sont celles qui sont un peu polysémiques, qui vont parler différemment ou prendre des sens différents selon les époques et selon qui les écoute. Donc, si quelqu'un traverse quelque chose et de ce fait ressent la chanson d'une manière qui lui est spécifique, qui est prise dans ce qu'il traverse, je ne veux rien imposer à personne et c'est la beauté de la musique. Mais cette chanson, définitivement, elle vient toucher cette question de l'eau comme une ressource sacrée et des dangers qui guettent cette planète et du fait que l'accès à l'eau va être le prochain grand truc qu'on devra traverser. À la fois le fait que beaucoup de gens n'ont pas un accès à l'eau et le fait qu'on doit prendre bien plus soin de cette planète.
0: Merci. J'adore aussi la chanson « Before the Crashing Waves », en français « Avant la déferlante ». Avec ce clip, on te voit au bord de l'eau dans quelque chose de peut-être plus onirique. Quelles sont les significations souterraines sur la question de l'eau dans cette chanson-là?
1: C'est vrai, tu as raison, je suis définitivement attirée par l'eau et par des thématiques aquatiques. Peut-être parce que je suis un signe de l'eau, je suis un scorpion, donc... Mais ce clip a été réalisé par Lance Scott Walker. Before the Crashing Waves, c'est une chanson qui parle du cycle de la vie, de cycle naturel, et du fait de se sentir appelé par ça, de toujours, au bout du compte, revenir à la source. Tu viens à la vie, tu nais, tu traverses différentes formes, tu as des enfances, tu es un amoureux, une amoureuse, peut-être que tu deviens la mère de quelqu'un, tu traverses des pertes, peut-être que tu perds ton amour, et tu demandes au grand esprit de la nature quel est le sens de tout ça, et tu réalises que tout est pareil, tout est

0: Pour les auditeurs ici qui ne feraient pas partie de ce réseau de fans d'Elysian Fields, pas encore en tout cas, j'aimerais que tu puisses décrire le son d'Elysian Fields avec tes propres mots. Je le trouve vraiment caractéristique, je pourrais entendre jusque juste 3 secondes d'un morceau et reconnaître votre son. Pour citer les paroles de la chanson Misunderstood dans un autre album, j'adore cette phrase. When measuring potions, it's all about doses. En ce qui concerne la mesure des potions, tout est une question de dosage. Et en ce qui concerne votre son unique, gracieux, sorcier, malicieux, mélange d'élégance et de mélancolie, de sexitude et d'humour, quel est le dosage? Quelle est la recette?
1: Je ne suis pas sûre que je puisse le révéler. Je pense que c'est juste une façon de sentir. C'est difficile pour moi de décrire mon propre son ou ma musique. Quand les gens qui ne me connaissent pas et qui ne connaissent pas mon travail me demandent c'est quoi comme genre, les gens ont besoin de catégoriser pour comprendre les choses, c'est très linéaire. Dans quelle case on va mettre ça? Est-ce qu'on va le mettre dans la case indie ou folk, rock, jazz? Je n'aime pas les catégories. Je crois qu'elles limitent les gens. Je n'ai jamais essayé de m'y fondre, jamais essayé de suivre une recette particulière. Donc, quand on me demande quel genre de musique je fais, je dis souvent que je fais de la musique artichaut. Parce que ça peut être exigeant, avoir des épines. Ça peut paraître un peu impressionnant pour certaines personnes et ça prend du temps. Donc c'est une expérience sensuelle, mais au centre, tu as un cœur très tendre. La tendresse est au cœur.
0: Je pense que ça s'entend. Peut-être que c'est ça la spécificité, l'expérience d'écoute qu'on reçoit au-dessus et en dessous de cette question de strates de sens. Merci beaucoup de ne pas avoir révélé la touche secrète. Au final, c'est ça qui est bon. Je dois dire que je ne suis pas une grande amatrice de chansons d'amour. C'est presque une affirmation politique pour moi. À part les vôtres, il y a une espèce d'endroit, disons un pays imaginaire, où ça fait sens qu'il existe des chansons d'amour. Et vos chansons appartiennent à cet endroit.
1: Merci. Je suis d'accord avec toi. J'essaye jamais de faire une chanson d'amour, ce serait horrible.
0: Alors comment est-ce que tu puises l'inspiration pour cette thématique qui est peut-être la plus éternelle, la plus rebattue? C'est quoi ton processus d'écriture?
1: Ma vie.
0: J'adore ce rapport à Eros, ce désir, ce manque, la perte, le deuil, toutes les couleurs de l'amour sont représentées. Tu as au moins une ou deux chansons pour chacune des nuances subtiles du sentiment amoureux, de l'amour, on est d'accord?
1: Oui, on est d'accord. Et merci de l'avoir remarqué. Et surtout de remarquer... Bon, ton anglais est très bon, mais je veux aussi pouvoir être entendue et comprise par des gens qui parlent d'autres langues sans qu'ils aient besoin de comprendre tout le verbal. Si c'est expressif, musical, tu peux comprendre le sentiment derrière, je trouve. Avec toutes les nuances. Je ne veux pas faire de banales chansons d'amour. On peut partir du principe que l'amour, ça peut être quelque chose de vraiment compliqué. C'est jamais d'un bloc, jamais une seule chose à la fois. J'avais un ami qui a joué dans le groupe, mais brièvement. Et il était comme un frère pour Oren et pour moi. Son nom, c'était Georges. Malheureusement, il s'est tué. Mais c'était un type très drôle. Et quand il croisait quelqu'un qui lui plaisait, dans la rue, par exemple, il disait ça, ça, c'est le mieux qu'on aura. Et ce qu'il voulait dire, c'est, tu peux voir quelqu'un, et tu peux tout avoir, toute une vie. L'amour, la perte, tout, dans ce bref moment, dans cet instant-là. Et tu n'as pas forcément besoin d'aller plus loin, de dérouler toute la pelote. Parfois, tu regardes quelqu'un, tu as un instant de connexion, et tu te dis, c'est le mieux qu'on puisse vivre.

0: Pour finir, Candice et moi, et aussi Émilie et Ambre qui ne se sont pas présentes physiquement dans la pièce, mais qui nous soutiennent et accompagnent et traduiront plus tard cet entretien pour la rendre accessible aux auditeuristes non anglophones, tous ensemble, on produit une émission radio qui s'appelle La Bouche et on diffuse et promeut la musique faite par des femmes et personnes en minorité de genre.
1: J'apprécie vraiment cette démarche. À mes yeux, il n'y a rien de plus gratifiant que d'être vue par d'autres femmes. Et par-dessus tout, je crois en les autres femmes. Les femmes sont tout pour moi. Et une bonne partie de certaines choses que j'ai faites dans ma carrière, il y a des choses dans mon écriture qui ont été négligées par la critique, notamment parce que j'ai toujours été très fortement féministe. J'ai jamais voulu me soumettre au patriarcat.
0: Et ça se ressent dans ta musique, les archétypes féminins, une certaine mythologie ?
1: Oui, et d'ailleurs, ce soir, on va en jouer une en exclusivité. Ça va être la première fois qu'on la joue en Europe. On l'a encore jamais enregistrée en studio et elle s'appelle Grey Sherwood. Et c'est à propos d'une femme qui a été accusée de sorcellerie. Et comme on traverse une époque particulièrement tordue, à nouveau, en tout cas dans mon pays, les États-Unis, où les femmes, d'ailleurs, partout dans le monde, il y a ces féminicides. Les forces, le pouvoir des femmes a toujours, de tout temps, été une menace et j'adore ça. C'est pas l'oppression que j'adore, hein, mais notre force et notre pouvoir et le fait que l'on puisse leur faire peur. Parce qu'ils font bien d'avoir peur.
0: On est terrifiante avec ces pouvoirs. Merci beaucoup pour le temps que tu nous accordes. Pour finir peut-être, qu'est-ce que c'est pour toi la bouche ?
1: La bouche, c'est un lieu où dire ta vérité. C'est l'un des espaces où ton souffle peut révéler ton qui et ta source de vie. Donc, le souffle et la bouche, c'est tout. Ça nous donne vie à tous. La bouche, c'est très beau. Je suis ravie que vous vous appeliez la bouche.
0: Merci Jennifer Charles. On a hâte de t'entendre dans ce concert d'Elysian Fields au ciel à Grenoble. Merci d'être une aussi forte source d'inspiration pour beaucoup de générations de gens, de femmes, de musiciennes, de rêveuses. Il me semble que quoi qu'il se passe dans le monde, il y a une chanson d'Elysian Fields qui peut nous aider et nous entourer et nous permettre de rêver. Merci.
1: Merci à vous. Ça a été un grand plaisir. Et à toutes.
2: Ah, c'était tellement bon. C'est la fin de l'interview. Merci, mille merci à Candice, à la technique. Big up à Miloun en coulisses pour la préparation des titres que vous avez entendus. Et bonjour à Ambre, fangirl dans l'ombre. Merci à Claire et à John du Ciel. Merci à Claire Lee de Radio Campus et à Louis d'avoir rendu ce moment possible. Thank you Jennifer. À bientôt sur Radio Campus Grenoble et à la prochaine fois Elysian Fields, la 8e au ciel. On se quitte avec Bend Your Mind de l'album Queen of the Meadow.

0: Je suis Jennifer Charles dans la bouche.
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0: 然后呢，最终放在 MGM 一起。À mon avis, si tu le veux en figure, c'est pas le clip, c'est dommage, mais sur le clip, il faut pas le chauffer trop.
1: Non,
0: il va arriver. Il fait une danse et tout, lui.
1: Ah oui, c'est bon.
2: Donc, tu peux te mettre par ici.
0: Peut-être que je peux couper la vidéo.
2: Tu peux te mettre ici, à peu près, on va te dire.

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